0: assez peu de talent en imitation.
1: Voilà. Mais alors là, j'en tiens une.
2: Sur la limace, c'est bon. Que diraient les taupes?
3: But! But! But! But! T'as vu, c'est chiant, hein?
2: C'est insupportable. Quand t'as des taupes dans ton jardin, mec,
1: tu lèves le matin, tu fais mais non.
2: C'est un cauchemar. C'est un cauchemar. Et enfin, malheureusement, c'est aussi au printemps le retour du mildiou.
4: Ah là, oui.
3: Ta-da, c'est moi. Et oui, je suis méchant. Je suis méchant.
2: Eh bien, je retire ce que j'ai dit. Tu fais également très bien le mildiou.
1: T'as vu? Ouais.
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0: d'accord avec ça?
1: Non.
0: Oui, c'est pas compliqué. 39% des Français veulent limiter le nombre de post-clopes.
2: Ah bah oui.
3: Ça va arriver progressivement. Ça,
0: 35% des Français veulent faire évoluer leur carrière.
2: Ce qui est normal.
0: T'as vu, il y a ceux qui veulent pas plus. Il n'y a pas plus de responsabilité, ouais. Puis t'en as un 3 sur 3 qui veut que ça évolue.
2: Ah ouais.
0: 30% des Français veulent un meilleur salaire. Que 30.
2: Ah, c'est, oui, c'est 30. Pas beaucoup, je trouve. Parce que...
0: Si, c'est 100% dans cette équipe.
2: Bah,
0: hein.
2: C'est fou, ça.
0: 21% des sondés font genre qu'ils détestent leur patron devant leurs collègues, mais en fait, l'aiment plutôt bien.
1: Ah, ils assument pas.
3: Parce
1: ils
3: que veulent... ça fait bien de ouais. défoncer le patron. Bah, comme ah vous ouais. faites à chaque fois quand on est en réunion, vous savez, vous dites, ouais, on t'enculé, machin.
1: Ah oui, ouais. Et en fait, moi je dis, non, il est sympa le boss.
0: En parlant de moi. Oui, c'est vrai. Ouais.
2: Alors si on dit ça, ça m'étonnerait. Il y a
0: je rajoute 10 points.
1: Merci.
2: Bon,
1: merci,
2: ça
1: chef.
2: Va pas, on n'a jamais dit ça. On ne parle pas comme ça en plus.
0: Mais vous l'avez pensé.
2: Non.
0: 13% des Français assument avoir un crush sur un ou une collègue de bureau.
1: Combien?
0: 13%.
2: Ah ouais.
1: Ah, je pense
3: ça me paraît très peu. Il y en a beaucoup qui ne l'assument pas.
1: Ouais.
3: Bah,
1: il y en a qui le reconnaissent pas. Je pense que dans le
2: oui,
1: fond,
2: c'est pas
1: ils
2: beaucoup,
1: sont.
2: Parce que
0: le chiffre des gens qui ont fait l'amour au bureau.
1: Fou.
0: Allez, combien?
3: Au bureau. Consommer au bureau.
1: Attends, 13 assume avoir un.
2: Donc il y en a moins que 13.
1: Moi je dirais 8.
2: Ouais. Oui, entre 6 et 8, ouais.
3: Non, c'est plus parce que je pense que sur les 13 déjà, c'est beaucoup plus que ça, je pense.
0: Alors
3: il y a des gens qui assument pas.
0: Combien?
3: Moi je dirais 22.
4: Non, c'est beaucoup.
3: 21, parce
2: moi
3: que
2: je reste
3: bien
2: à 10%.
0: 21, mais 21, ouais. Mais ramène ça à une société de pompes funèbres. D'où tu veux qu'il y ait 21% de gens qui ont fait l'amour au bureau?
3: Ah, un petit
0: bah allez, viens, ferme le couvercle.
3: Petit cercueil tout neuf.
2: En dessous de 10,
0: un petit truc molletonné.
1: On est bloqué.
0: 14%.
1: Ah,
0: 14% ah ouais. des Françaises et Français alors ont déjà fait l'amour au bureau.
3: C'est beaucoup, hein. Ça fait plus de 2 sur. Presque 2 sur 10.
0: C'est pas mal, hein.
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2: Les questions d'enfants, c'est parti.
3: Salut l'équipe, je m'appelle Shelby, j'ai 7 ans et j'aimerais vous poser une question.
2: Shelby,
3: à quoi ressemble-t-elle Josiane ?
2: Ah, Josiane. Josiane, c'est une Josiane.
4: Oui.
5: Elle a un vieux tailleur.
2: Allez, voilà.
5: Elle a un vieux tailleur avec.
6: Une
5: chemise grise.
2: Non,
5: un chemisier gris.
2: Elles sont pas comme ça, là, compte.
6: Tu as des lunettes un peu originales, là.
5: Ouais.
6: Léopard,
3: ah, oui.
6: Machin, là.
2: Voilà, dis pas ça parce que j'étais avec l'une des patronnes de l'ARH, elle a des lunettes léopard.
7: Elle ressemble à Edna Mode. Edna Mode dans les indescriptibles.
2: Et quand je suis sorti de son bureau, la dernière fois. Ce qui est vrai en plus. Quand je suis sorti de son bureau, la dernière fois, elle m'a dit c'est bien, sauf quand vous balancez les Josiane par la fenêtre. Allez, on continue.
3: Salut, Coé.
2: C'est
3: Kélia. Pourquoi les adultes nous disent de ne pas dire de gros mots et eux, ils en disent tout le temps?
2: Ça, t'as raison.
6: C'est vrai.
2: Il a complètement raison, cet enfant. C'est l'hypocrisie des adultes.
7: C'est ça.
2: Les adultes disent ne dis pas ça, ils font tout le contraire. Mais t'as raison.
5: Et quand tu seras adulte, tu feras pareil.
2: Ouais, voilà. Tu mentiras aussi à tes enfants. Tu feras exactement pareil. Un dernier, peut-être.
8: Salut, c'est Lola. Pietre, est-ce que tu comprends toujours les blagues ou tu fais semblant?
2: Voilà, allez, il va répondre à ta question, mais il faut du temps.
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0: mais qui n'a presque disparu maintenant.
1: Il y avait des hamsters à l'état sauvage ?
0: Eh bien oui. Et mais maintenant, il y en a très peu, c'est pour ça qu'on les élève.
1: Mais comment ils faisaient à l'état sauvage ? Ils faisaient des roues ? Ils se faisaient des roues et ils tournaient eux-mêmes ou...
0: Ouais, ouais, ils faisaient même des concours souvent. Et tout.
1: il fait quelle taille le hamster géant ?
0: Il va faire entre, on va dire, 400 grammes, 500 grammes actuellement.
1: Ouais, par rapport à un normal, c'est combien un normal ?
0: Ben, normal, c'est minuscule, hein. C'est vraiment tout petit. On va dire que là, on est plus proche du cochon d'Inde.
1: Ah ouais, donc.
2: Ah oui. Ouais. Ah, il y a le cochon d'Inde aussi. Le cochon d'Inde, il a trop bouffé, lui, c'est ça?
1: Puis après, t'as le bouvier bernois. C'est vraiment, vraiment, c'est quand on est encore une. Oui, le cochon d'Inde, il est pas actif, le cochon d'Inde.
3: Non, il est bouboule.
1: On est d'accord?
0: Ouais. C'est ça.
1: Et alors, mais t'en fais quoi? Alors, tu les élèves? Bon, ok.
0: Et ben, alors, justement, nous, notre association, elle s'appelle Sauvegarde Faune Sauvage. Et donc, le but, c'est de les élever pour les réintroduire dans la nature.
2: Ah bon?
0: Ouais, ouais, ouais.
2: Et puis, ça vit pas en France. Il y avait des cochons.
1: Si,
2: mais en France.
1: T'es sérieux, elle vient de le dire. En fait, mais il est où ton cerveau pendant qu'elle parle? Elle vient de dire qu'il y en avait en Alsace à l'état sauvage.
3: J'écoutais pas.
1: Enfin, mais le mec, je viens de dire, on cartonne dans des pays, il y a des gens qui nous écoutent en Algérie et partout. Le mec, il est à un mètre de moi, il fait comment? Il y en a en France. Mais d'où? Quelle région? Bah, l'Alsace, elle vient de le dire.
4: Vrai, il faudra faire des nouveaux panneaux au lieu du cerf, il faudra mettre un
1: hamster. Un hamster géant.
4: Parce que si ça traverse, tu tapes ça avec la voiture.
1: Ouais, ça va encore, je pense. Hein.
2: Ouais, ça passe. Ah,
1: allez, on est d'accord, Julia, au pire, s'il y a une collision, c'est pas un sanglier, on est d'accord.
0: Non, mais ce serait dommage, parce qu'ils sont tellement peu nombreux que...
4: Bah oui.
1: Ça se déplace vite ?
0: Ouais, ça court bien.
1: Ah, d'accord. Et ça se mange ?
0: Bah, j'ai jamais essayé.

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3: Aujourd'hui au bureau, les poissons d'avril vont vanner. C'est le moment de s'y connaître. Si quelqu'un vous en parle à la machine à café, c'est quoi un prank?
4: C'est un poisson d'avril fait par un mec qui s'appelle Franck.
5: Ouais, non,
4: un prank.
5: C'est le coiffeur. Franck Provo.
4: Franck Provo, ouais.
5: C'est ça.
4: Non. Tu croyais qu'il coupe les cheveux, en fait, il rince la tête. Ah, poisson d'avril.
3: Non, mais les jeunes le savent, c'est quand
6: blague.
3: Tu fais une vanne. Une vanne, c'est un prank.
5: D'accord.
3: Voilà, qu'est-ce qu'une supercherie?
6: Ah, c'est une super héroïne.
7: Non, c'est ma copine. C'est ma super chérie.
3: Ah, c'est mignon. C'est mignon, super chérie. Ah, c'est simple, c'est la tromperie, voilà, c'est un mot plus vieux. Un piège narratif.
7: C'est un coiffeur, ça aussi.
4: Ouais, voilà, c'est le retour de Franck Provo. Il te trince la tête, il te fait un truc de moine derrière la tête, tu sais.
3: Piège narratif à votre service, bonjour.
5: C'est la coupe de Navarro.
3: Mais non, c'est un aller à contre-courant du récit dominant, ça c'est plus pointu. Et une dissonance cognitive, allez.
4: Ça c'est

0: C'est quand t'aimes pas les poissons rouges et tu cognes le mec qui t'en fait une. T'en fais un, non hein? Cognitive. Pas ça Cognitive.
1: Bah quoi?
0: Bah tu cognes le mec quand t'aimes pas les poissons d'avril.
2: Non, c'est quand t'aimes pas le cognitif métissé.
3: Bah je préfère Savannah lui. Voilà, c'est une situation dans laquelle nous évitons d'avoir des croyances et des attitudes contradictoires. Parce que cela nous met mal à l'aise.
0: Ouais.
3: Ah oui. Oubliez ce que je viens de vous dire. De toute façon, on a tout oublié sur dissonance cognitive.
2: Grave.
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0: et les guignols de l'info. Mmh. C'est comme les guignols de l'info, sauf que la marionnette de Chirac est entre deux dames qui lui en demandent beaucoup trop. Le big dealer, réponse C. C'est comme le big deal, sauf que Bill vend du shit à Vincent. Un 20 balles, mon ami Vincent. Je te fais très mal. Ou motouche. C'est comme motus, mais au Portugal, les boules sont remplacées par les parpaings.
1: Motouche.
2: Alors, je vais... Il y en a qui me plaisent bien, mais je vais répondre la A et c'est mon dernier mot, Jean-Pierre.
3: Un petit peu de shit, mon ami Vincent.
0: C'est... Vous avez dit ?
2: La A.
0: Est-ce que c'est la bonne réponse ? Suspense insoutenable. Sauf que les fans de Céline Dion qui attendent d'avoir des places pour son concert de Paris, qui va leur coûter une yoku, sont également en train d'attendre. Et c'est la bonne réponse !
2: Ah, génial !
0: Bisous, bonne journée, n'oubliez pas. Miss Nord-Pas-de-Calais.
2: Oui, merci beaucoup Jean-Pierre. À bientôt. Maintenant, on a un animateur qui aimerait que son émission culte devienne une série.
4: Ouais.
2: Et c'est Thierry Ardisson.
4: Ouais, salut.
2: Bonjour,
4: à tous.
2: Thierry.
4: Sur Europe 2, j'aimerais qu'on parle d'une de mes émissions cultes, car les miennes l'étaient toutes. Mon émission qui cartonnait, tout le monde en parle.
2: Ah, et ça donnait quoi le début de l'émission avec le générique?
4: Ouais, bonsoir, tout le monde en parle avec ce soir dans l'émission la députée Sandrine Rousseau qui fera un battle de regard avec Franck Leboeuf. Quelle question posera-t-elle au seul bœuf du monde qui vend des voitures.fr? La réponse ce soir. Christine and the Queen ou Redcar viendra nous dire que quand il parle à son pommeau de douche, il lui répond glouglou. Le syndicaliste de la CGT, Philippe Martinez, viendra nous faire un tuto en live pour savoir comment récurer ses shots avec sa moustache. Et enfin, on demandera au chef étoilé, Philippe Etchebest, s'il parvient à cuisiner entre trois tournages d'émissions de télé ou est-ce qu'il réchauffe les plats Marie. C'est ce soir dans l'émission Tout le monde en parle.
2: Eh bien, écoutez, merci beaucoup. Super, Thierry. Bien. On va finir avec Patrick, putain. Sébastien. Salut Patrick.
4: Il y a la commission là. Patrick, j'ai en reparler tout à l'heure parce que je vais aller à la commission d'enquête.
5: Non,
4: je vais y aller. Alors, je suis pas prêt de souffler dans les baloches, ni de moi, ni de personne. Non, c'est fini les conneries. Patrick, il est sérieux. Les prélots, il reste un agent. Viens, dans mon slibard. Oh là là là là là. Ça fera du jus un jour, j'aurai la répète.
2: Ouais, bon, alors. Patrick, vous vouliez dire un truc par rapport à l'émission de ce soir sur M6.
4: Attends, putain, culte. Ça, la vanne que je viens de faire, faut pas que je la dise à la commission d'enquête.
2: Non, ils vont pas apprécier.
4: Ouais. Je trouve ça honteux. L'émission d'M6.
2: Oui.
4: Je trouve ça honteux.
2: Culte. Ah bon?
5: Pourquoi?
4: Culte.
2: Oui,
4: je trouve ça honteux.
5: Pourquoi?
4: Ah putain, ils peuvent faire des trucs que j'ai pas le droit de faire. Allez, musique!
6: Je vois pas où ils vont.
4: Pour les Français qui nous écoutent, qui payent trop cher le litre de gasoil. Allez, vous avez envie de vous amuser? Envie de vous changer les idées? Y'a Patoche qui est là pour ça? Moi, je suis dégoûté et même un peu choqué. Sur scène, se faire pomper, c'est ce qu'on m'a reproché. Alors que ce soir en prime, même pas, on insulte la chaîne M6 qui met clairement un doigt dans le culte.
2: Non, mais...
4: la, la, la, la, la, la, la.

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2: On y va, Souf, c'est parti pour le top du jour.
3: Oui, c'est sûr. Aujourd'hui, on fait sur ce que dit la couleur de votre brosse à dents sur vous-même.
2: Ah, alors ça, j'aimerais savoir, parce que je vous dirai après la couleur de ma brosse à dents.
3: D'accord, et je vais commencer par la couleur rouge. Alors, ceux qui choisissent une brosse à dents de couleur rouge, c'est des personnes plutôt passionnées et dramatiques aussi.
4: Waouh.
2: Qui a du rouge?
4: Non.
3: Et ce sont des gens qui font pas les choses à moitié, il paraît.
2: Théo, notre celui qui fait la vidéo, là, il est
4: passionné.
2: Rouge. Rouge, toi.
4: D'accord.
2: Ouais. Passionné. Non.
3: Tu fais pas les choses à moitié?
5: Non, lui, pour moi, c'est un joueur de fléchette.
4: C'est vrai.
5: Il a un look de champion de fléchette. Tu trouves?
2: Il a un look à jouer au beer pong. Je vois bien champion de beer pong, moi.
4: Mais il comprend pas, il met la balle dans sa bouche.
2: Allez, on continue.
3: Ceux qui ont une brosse à dents bleue, c'est plutôt des personnes calmes, cool et un peu sérieux.
2: Personne à bleu,
3: Et qui se brossent les dents avec méthode et sans stress.
2: Ok.
3: Ouais, personne a du bleu?
2: Non.
3: Non, d'accord. Vert, c'est des personnes qui aiment le naturel, qui sont proches de l'écologie et qui sont très zen.
6: Bon, tu vas pas me faire croire que parce que t'as acheté une brosse à dents verte, t'aimes les arbres.
3: Généralement, quand tu te diriges vers le vert, inconsciemment, c'est ça.
2: Bon, d'accord.
3: Elle est pas verte la tienne?
2: Non.
3: D'accord. Brosse à dents jaune.
2: Tu parles de la brosse à dents.
5: Mais vaut mieux qu'elle soit pas verte.
2: Mais l'entends plus, pas verte.
3: Brosse à dents jaune, ce sont des personnes optimistes, fun et légèrement foufou.
5: Je connais pas des gens qui ont des brosses à dents jaunes.
2: Ouais, qui a jaune?
4: Non.
3: Bon, d'accord. Violet.
5: Oui.
2: Moi aussi.
5: Violet ou rose.
2: Attention. Voilà.
3: C'est des personnes mystérieuses, originales et artistiques.
4: Allez.
2: D'accord.
3: Ouais,
5: continue.
3: C'est
5: toi,
3: ça.
5: Violette ou rose.
3: Noir. Violette ou
2: noir, rose. Noir, c'est moi.
3: Noir. C'est des personnes sérieux, élégants et quelquefois un peu dramatiques.
2: Ah oui. Et voilà. Et voilà. Contrairement à ce que vous pouviez imaginer, voilà.
3: D'accord, tu peux être classe en te brossant les dents.
2: Bien sûr, en crachant.
3: On va finir avec le blanc, c'est pour les personnes qui sont plutôt pures, minimalistes et légèrement perfectionnistes.
2: Voilà. Légèrement pas d'idée, surtout, tu prends la première qui vient. Allez, blanc.
3: Non. Et alors après, si vous avez une brosse à dents pas de patrouille, c'est que vous avez moins de 7 ans. Et enfin, si vous avez une brosse à dents électrique, c'est que vous êtes des grosses feignasses. Vous comptez sur les autres.
2: Ouais. Parce que si tu te brosses à 40 ans, t'as avec une pas de patrouille...
5: Mais j'ai une brosse

0: Lapin. Putain, je vais... Attends, fais-moi penser.
1: Attention à toutes les expressions là, Patrick.
2: Profitez-en maintenant.
0: Je vais pas la dire celle-là.
1: Non.
0: Ils sont pas prêts à la commission d'enquête. Il y aura un avant et il y aura un après, Patrick, à cette commission. Et je peux vous dire que là, ça va être la grosse commission.
2: Ah, on s'en doute bien. Vous avez prévu de balancer quoi comme dossier? On exclut. Là.
0: On exclut.
1: Ouais.
0: Déjà, je vais dire que Michel Drucker, lui, il est pas là pour prendre du pognon.
2: Ah bon?
0: Ah là, parce que moi, j'ai reniflé son canapé rouge de Vivant Dimanche.
1: Ouais. Ouais.
0: Je peux dire que c'est le même depuis 30 ans. Il sait faire des économies.
2: Ah, pourquoi?
0: Il y a même l'odeur du Derche à Chirac qui est encore dessus. Ah si, ça sent le pet de Corrèze. Mais si, je te le dis, il a dû manger des pommes.

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0: échantillon sur 20 de kebab vendu dans plusieurs villes suisses. C'est-à-dire que les gars, ils avaient ouvert un kebab marqué halal et le mec, il glissait de la viande de porc. C'est du halal ou c'est du halal? Bien sûr, et c'est halal, bien sûr. Et tout. Alors, c'est une vidéo, une info qui vient de 2013.
1: Ah.
0: Mais il paraît qu'elle ressort aujourd'hui parce que quand même, les gens demandent d'être vigilants. Ressort des infos de 2013 maintenant, Pietre.
2: Quel bâtard, c'est lui qui me l'a donné.
0: Les news, plus. Elles ont
1: c'est
0: vrai, 13 ans.
1: C'est lui qui me l'a donné.
3: La faute du passeport à la date 2014. Je vais vérifier, je me suis
0: Pierre, on pense pas. Tu sais quoi? T'es comme l'Indien dans les Village People, je crois que tu seras rien. Mais il faudra qu'on se parle.
2: Mais si, parce qu'à l'arrivée, c'est important quand même.
4: Mais c'est le champion du jour, regarde, il est en franc.
0: Le champion du jour, c'est une info qui date de la Libération, on est en 45.
2: Oui.
0: Le champion du jour, un facteur intérimaire de Haute-Saône, pour finir sa tournée, a acheté 565 lettres dans la forêt. Il a été écarté de toute activité en lien avec les PTT. Donc cette info est récente. Ça a changé de nom il y a 25 ans. Et cette dernière aurait porté plainte contre lui. Il risque 3 ans d'amende, 3 ans de prison et 45 000 francs d'amende avec Pierre.
2: Ah ouais.
0: Tu vois bien peut-être que dans cette info, il y a un indice qui te dit qu'elle n'est pas d'aujourd'hui. 45 000 francs. Toutes les lettres auraient été récupérées et redistribuées à leur destinataire. Ils ont même dit que les gens pouvaient se renseigner sur 3615 La Poste.
4: C'est marrant, comment bon, j'ai pu me faire
0: en tout cas, dans cette info qui est rincée, personne n'a pensé à... Non pas aux gens qui ont reçu leurs lettres, mais aux taupes.
3: Ah bah,
0: qui étaient tranquillement en train de sortir de terre, qui ont vu toutes ces recommandées arriver dans un quartier.
1: Pourquoi tu dois autant pour mon loyer?
0: Qu'est-ce qu'on a fait
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0: de confiance, pas la carotte d'Olaf. C'est en hausse au mois de mars. Il est content. Il est content.
1: Bah évidemment, ça fait plaisir. Ça remet du beurre dans les épinards, comme on dit.
0: Ouais.
1: Ça, je sais à quoi c'est dû.
0: C'est quoi?
1: Les lunettes d'aviateur de beau gosse.
0: Ah bon?
1: Hein, j'étais frère. Ah, il y en a plus d'une qui aurait adoré approcher ma paire. De lunettes.
0: Bien
1: hein.
0: sûr. Oui, bien sûr.
1: Ah, non, ouais, tout de suite.
0: Vous êtes en train, celui-là. On avait compris. Pensez pas que c'est, pensez que c'est que grâce aux lunettes, vous?
1: Bah attends, je vais chercher.
0: Ouais.
1: J'ai fait quoi d'autre, là, sinon?
0: Ouais, dernier jour.
1: J'ai renommé le porte-avions France Libre.
0: Ouais.
1: Voilà, c'est déjà quelque chose d'énorme.
0: Pas fou, ça.
1: Grosse réflexion.
0: Ouais.
1: Hein. Et ça

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2: Rihanna a été vue à Épinal, l'info de dingue, visiblement c'est vrai. Avec son mari, ils sont allés voir visiblement un domaine. On y croit assez peu parce que j'ai vu le truc, ça m'a pas l'air foufou. Est-ce qu'elle est allée pour les fameuses images d'Épinal? On ne sait pas. Mais en tout cas, on a Serge Lemiteau qui est avec nous, qui est toujours avec des infos incroyables. Salut Serge.
3: Ça va les gars?
2: Ça va, t'es en forme?
3: Ouais, ça va. Voilà, déjà pour commencer, frère, j'aimerais que vous vous excusiez.
2: Alors, pourquoi tu veux qu'on s'excuse?
3: La dernière fois que je vous avais dit que j'avais vu Rihanna en France,
2: ouais.
3: Que j'avais été me balader main dans la main avec elle à être tard.
2: Ouais.
3: Vous me croyez maintenant qu'elle a été vue à la gare d'Épinal ou pas?
2: Alors finalement, c'est vrai que la dernière fois tu nous l'as dit, on t'a traité de mytho, Serge. Ben, c'est peut-être possible.
3: Eh mais frère, c'est pas tout. Il y a eu des trucs de gueudin, Épinal, c'est abusé, frère.
2: Genre quoi, par exemple?
3: Frère, je monte dans le train.
2: Ouais.
3: Je vais au wagon-bar.
2: Ouais.
3: Je demande un café là.
2: Ouais, quoi?
3: Georges Clooney qui me sert un espresso.
2: Mais non.
3: Et c'est un espresso. C'est le gars, il met un gobelot sous son zen. Il le met sous son nez, frère. Il appuie sur une narine. Bam. L'espresso avec de la semoule et tout, frère.
2: Ah, il fait comme ça, Georges Clooney.
3: Il dit, ah bah tiens, Serge, what else? Ma frère, gueudin de ouf.
2: Mais c'est dingue. Il fait ça avec son nez, d'où le Nespresso, alors.
3: Et ouais, frère. Et après, je demande un gâteau, Michel Augustin.
2: Ouais.
3: Bam, qui c'est qui est là? Michel et Augustin.
4: Mais non.
3: Frère, il me file un gâteau au chocolat noir. Je dis, ouais, les gars, je veux un chocolat au lait. Bah d'accord, Serge, bam. Là, t'as un pote à eux qui arrive.
2: Ouais.
3: Jackie.
2: Non.
3: Il arrive avec une vache dans le wagon bar.
2: Ouais.
3: Ouais, bah vas-y, va rentrer avec ta vache. Et il commence en train de l'ébranler pile, hein, bam. Et il met du lait. Ah bah merci, Jackie, Michel et Augustin. Et le gars me dit, je te fais une réduc, Serge. Je te fais une réduc, tu vas pas le payer 9 balles, ton cadeau.
2: Bah,
3: je te le dis.
2: Pas 9 balles.
3: Je te le donne, frère.
2: Non.
3: Et je pars en première classe.
2: Ça, c'est une histoire de dingue, ça,
3: c'est
2: ouais.
3: Fou.

0: Les gens, ils se sont dit, ah, ils ont plus envie de s'emmerder.
1: Et c'est même la nouvelle tendance chez les plus jeunes de ne pas être carriériste.
0: C'est ça.
1: Quand on était, on a vu nos parents qui rentraient dans une boîte, s'ils arrivaient à faire des années dans la boîte, c'était signe de, aujourd'hui, t'as fait des années dans la boîte, c'est presque, t'as pas eu d'envie. Ta vie est restée la même.
0: Ouais.
1: Aujourd'hui, t'as presque l'impression, ça c'est très Instagram, que t'as fait 10 ans dans la banque et qu'il faut que tu lâches tout pour aller traire des chèvres au Pérou. Et si t'as pas fait ça dans ta vie, ou que t'as pas fait deux fois le tour du monde en camping-car avec tes enfants et que t'as pris une année sabbatique, t'as raté ta vie.
0: Et que t'es passé dans TF1 sur ces Français qui ont tout quitté pour...
1: 40% des Français veulent apprendre à dire non à leur patron. 40% des Français veulent apprendre à dire non à leur patron. Vous êtes d'accord avec ça ?
2: Non !
1: Oui, c'est pas compliqué. 39% des Français veulent limiter le nombre de post-clopes.
3: Ah bah oui.
0: Ça va arriver progressivement. Ça,
1: 35% des Français veulent faire évoluer leur carrière.
3: Ce qui est normal.
1: T'as vu, il y a ceux qui veulent pas plus.
0: Il
1: n'y a pas plus de responsabilités, puis t'en as un à 3 sur 3 qui veulent que ça évolue.
3: Ah ouais.
1: 30% des Français veulent un meilleur salaire. Que 30
3: ah, c'est, oui, c'est 30. Pas beaucoup, je trouve, parce que...
1: Si, c'est 100% dans cette équipe.
0: Écoute,
1: 21% des sondés font genre qu'ils détestent leur patron devant leurs collègues, mais en fait, l'aiment plutôt bien.
4: Ah, ils assument pas.
0: Parce
4: ils
0: que veulent... ça fait bien de défoncer le patron. Bah, comme vous faites à chaque fois quand on est en réunion, vous dites ouais, on t'enculé, machin.
4: Ah oui, et en fait, moi je dis non, il est sympa le boss.
1: Oui, c'est vrai.
3: Alors si on dit ça, ça m'étonnerait. Je
1: rajoute 10 points.
4: Merci.
3: Bon,
4: merci,
3: ça va
4: chef.
3: Pas, on n'a jamais dit ça, on parle pas comme ça en plus.
1: Mais vous l'avez pensé.
3: Non.
1: 13% des Français assument avoir un crush sur un ou une collègue de bureau.
0: Combien ?
1: 13%.
3: Ah ouais.
0: Ça me paraît très peu, parce qu'il y en a beaucoup qui ne l'assument pas.
5: Ouais.
4: Bah, il y en a

0: Ah ouais.
1: Ah, je pense
2: ça me
1: plus,
2: paraît
1: moi.
2: Très peu, parce qu'il y en a beaucoup qui l'assument pas.
3: Ouais.
1: Bah, attends, il y en a
3: Il y en a qui le reconnaissent pas. Je pense que dans le fond,
0: c'est pas
3: ils
0: beaucoup,
3: sont.
0: Parce que
4: le chiffre des gens qui ont fait l'amour au bureau.
1: Ouh.
4: Allez, combien?
2: Au bureau, consommer au bureau.
3: Attends, 13 assument avoir un.
0: Donc il y en a moins que 13.
3: Moi je dirais 8.
0: Ouais. Oui, entre 6 et 8, ouais.
2: Non, c'est plus parce que je pense que sur les 13 déjà, c'est beaucoup plus que ça, je pense.
4: Alors?
2: Il y a les gens qui n'assument pas.
4: Combien?
2: Moi je dirais 22.
3: Non, c'est beaucoup.
2: 21, parce que
0: moi, je reste
2: bien
0: à 10%.
4: Mais 21,
0: hein.
4: Mais 21, ouais. Mais ramène ça à une société de pompes funèbres. D'où tu veux qu'il y ait 21% de gens qui ont fait l'amour au bureau?
2: Ah, un petit.
4: Bah, allez, viens, ferme le couvercle.
2: Si ça fait une heure,
0: voilà. Un
4: petit truc molletonné.
3: On est bloqué.
4: 14%.
0: Ah,
4: 14%
0: ah ouais.
4: Des Françaises et Français alors ont déjà fait l'amour au bureau.
2: Hein. C'est beaucoup, hein. Ça fait plus de 2 sur. Presque 2 sur 10.
4: C'est pas mal, hein.
5: Ouais. Dites-moi pas que c'est pas vrai.
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2: Un créateur de contenu a posé des questions à deux jeunes femmes dans la rue. Question simple, hein, on est sur un niveau 6e et encore, voici, écoutez bien la première question.
3: Qui était Napoléon Bonaparte?
4: Yeah, c'est qui lui?
5: Oh putain, c'est pas moi, je connais pas.
4: C'est qui lui?
3: Tu connais pas?

0: Non, non, justement. Non.
1: Ah,
0: non.
1: Comment il s'appelle?
0: Qui a peint la Joconde?
1: Au musée du Louvre, là.
2: Ah, voilà. Ouais. Ah.
0: Oui, oui, c'est ça.
1: Je sais pas.
3: Ah, mais voilà. C'est pas possible.
4: Napoléon qui a peint la Joconde. J'ai envie de sonner la cloche.
5: Oh, je sais... oh, alerte au Google. Alerte au Google, les enfants.
4: Et on termine avec une petite fille qui a du mal à prononcer le mot frite. Et ça, ça me fait ma journée.
6: Gaïa, qu'est-ce qu'elle mange, maman?
7: Une bite.
4: Allez.
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0: hectares depuis une semaine dans le massif des Claps, dans la Drôme. 4 pompiers ont été légèrement blessés hier. Et en Lozère, un incendie qui s'est déclaré hier a brûlé à plus de 150 hectares autour de la commune de Masgrau-Causse-Georges. Une vingtaine de maisons ont été évacuées. Le feu n'était pas fixé hier soir. Les feux qui dominent aussi l'actualité dans de nombreux pays. C'est le cas au Canada, où 10 000 hectares sont partis en fumée depuis vendredi dans la province de Colombie-Britannique. 20 000 personnes ont été évacuées. Une femme de 80 ans est morte hier en tentant de quitter son domicile. L'actu internationale marquée aussi par le rejet par Israël du plan américain pour Gaza. Le premier ministre israélien Benjamin Netanyahou refuse tout retrait de Tsahal tant que le Hamas n'est pas réellement désarmé. En cyclisme, le Tour de France féminin s'est donc achevé hier à Nice et c'est la néerlandaise Demi Vollering qui s'est imposée lors de la dernière étape, s'offrant la deuxième grande boucle de sa carrière après une première victoire il y a 3 ans. Côté football, Lucas Digne vient de s'engager au PSG pour les 3 prochaines saisons. Le latéral international quitte donc Aston Villa pour rejoindre le club parisien qui affrontera justement le club anglais mercredi en Supercoupe de l'UEFA. Et puis je reviens sur la météo qui s'annonce donc brûlante cette semaine. C'est parti pour une énième vague de chaleur avec 9 départements supplémentaires en vigilance orange canicule. Ce lundi, 23 au total dans le quart sud-est et le centre du pays, jusqu'à 38 degrés attendus dans la Drôme où le temps sera orageux. 36 à Nîmes, 34 à Brive-la-Gaillarde, 33 à Bordeaux, 34 à Tours, 32 en région parisienne où on attend 36 degrés en milieu de semaine.
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0: Peut-être en vacances, si c'est le cas, vous tomberez peut-être nez à nez avec le Summer Games Tour, une tournée ludique avec plein d'animations qui sillonnent la France depuis la mi-juillet. Après Paris, les plages de l'Atlantique, rendez-vous dès aujourd'hui à Bagnules-sur-Mer, parmi les temps forts, un espace immersif de plus de 70 mètres carrés dans l'univers de la Pat' Patrouille, Mission Dino, qui vient de sortir au cinéma. Les enfants pourront aussi participer à un escape game inédit. Diddle, l'icône des années 90, sera également présent. Au programme aussi, un escape game dédié à Tamagotchi, le célèbre compagnon en virtuel, et surtout plein de tables pour tester des jeux de société. Il y en a pour toute la famille. Le royaume des licornes, Fort Boyard en jeu de plateau et de nouvelles versions du Uno. Autant d'animations entièrement gratuites. Et puis après Bagnules-sur-Mer, aujourd'hui et demain, la prochaine étape du Summer Games Tour passera dès jeudi par le Barcarès avant le 4 et Port-la-Nouvelle la semaine prochaine pour finir à Vichy les 24 et 25 août. Bon

0: Dernière nouvelle, tout est bien, qui finit bien. Elle a gardé le pick-up, elle a toujours pas dit oui. Moi, je serais d'elle, je le tromperais même avec l'ours en plus pour se venger.
1: Ouais, grave.
0: Je ferais des vidéos, j'irais, regarde comme il kiffe l'ours en plus. Deuxième champion, elle s'appelle Cha Sa-soon. Elle est sud-coréenne, elle a 69 ans, Cha Sa-soon. Qu'est-ce qu'elle a fait d'après vous? Non, cherchez pas.
2: Il y a pas de record.
3: Un marathon.
0: Ah, c'est un record.
3: Un marathon.
1: Ah, c'est un record.
0: C'est pas un marathon.
2: Ah, de crush, de copain.
0: Non, non, elle a battu le record. Comme quoi, tout est possible si vous avez des soucis avec ça. Elle a passé le record d'épreuve du permis de conduire, puisqu'elle l'a passé plus de 900 fois.
3: Non, non, non.
0: Bah, plus de 900 fois.
3: 69 ans.
0: Elle a passé l'épreuve écrite, parce qu'il y a une épreuve écrite là-bas.
2: Ah,
0: 900 fois avant de pouvoir accéder à l'épreuve pratique.
4: Ah oui.
0: Qu'elle a également loupé 9 fois dans la foulée. Ce qui signifie qu'elle a passé donc 960 examens au total. Pour obtenir son permis, elle a dépensé plus de 12 500 euros. Mais c'est bon, elle l'a.
3: Ah ouais, on était temps.
1: Ah oui, voilà.
3: Pas la croiser, elle, sur la route.
0: Non, mais c'est, non, ils ont fait simple, il paraît que c'est la seule à qui ils ont ouvert la barrière, les Coréens du Sud, en disant va régler le problème de la Corée du Nord. Elle est partie en 4x4, il paraît qu'elle peut décimer le pays. Vraiment. Et enfin, champion du jour, une Américaine, Betty Penrose, qui a intenté une action en justice, et alors là, contre Dieu.
2: Allez.
3: Ah ouais,
2: c'est déjà arrivé, ça d'ailleurs.
3: Et bah, un bon avocat, je crois.
0: Elle lui réclame 100 000 dollars.
3: Quand même.
0: Écoutez bien, après que la foudre ait détruit sa maison, elle est choisie par un avocat qui l'a représenté, qui invoque une négligence dans la gestion du climat. Le tribunal a classé le dossier, parce que le président américain a dit, bah oui, mais quand même,
2: comment on convoque,
3: moi, j'y vais pas, je vais pas lui mettre les menottes.
0: Bah, c'est-à-dire, même à la limite, on le fait perdre, l'argent, comment le...
1: Remarque, Chuck Nugris, il peut le descendre, là. Hein.
3: Oui, maintenant, oui.
0: Donc le problème, voilà, c'est que en plus les dieux sont plusieurs.
3: Ah oui, on sait pas lequel c'est.
0: Quel c'est?
3: Ah bah oui.
0: Bah, c'est lequel tu prends? Parce que on saura lequel existe que quand on y sera. Hein.
2: Ouais.
0: À l'occasion, ils sont peut-être tous là.
2: Ouais. Qu'est-ce qu'ils disent?
0: Et quand il va falloir payer les 100 000, ils vont tous se regarder. Les dieux, ils vont dire.
5: Elle est jolie. Elle est jolie votre idée.
6: Mais rappelez-vous, c'était votre idée.
3: Non.
5: C'était votre idée.
0: La foudre.
6: C'était votre idée.
5: Oui. Non, ça a toujours été votre idée.
6: Ah oui, ça me revient maintenant. C'était mon idée. Excusez-moi. Andouille.

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2: Tiens, nos auditeurs sont là pour quoi, ma petite souffle?
3: Pour savoir c'est quoi leur week-end idéal.
2: Très bien.
4: Qu'est-ce que t'es drôle, Stouff.
2: Oh, oh non.
5: Ça,
2: elle a appris, tu lui envoyais un message.
4: Je rigole.
2: T'as pas besoin d'être drôle. Toi.
3: Attends, bouge pas.
2: Stouff, tu n'as pas besoin d'être drôle, ma Stouffette.
4: Elle envoie un mail.
3: Non, Henri Victor, il veut pas repartir en vacances, le grand con. Il est tellement lourd quand il est là, votre émission.

0: puis on est reparti. C'est un truc exceptionnel.
1: Mais ça te file pas la...
0: Si,
1: pas vomito.
0: Si, parce qu'en fait, quand j'ai piloté, ça allait. Puis après, le gars qui m'a dit, allez, une vrille. Allez, deux vrilles. Allez, une boucle. Et en fait, c'est génial parce que tu dis la première boucle, fais, et à un moment donné, le mec, dans son casque, il a entendu, tu m'en fais une troisième, je rigole. Et là, il a dit, bon, on va rentrer. Je lui ai dit, je crois que c'est mieux. Parce qu'il y a un moment, en fait, tu crois que tu kiffes, et puis après, ton corps, il tient un peu
2: tu
0: moins.
2: Tu t'es évanoui, non? Parce que non, non. Tu peux t'évanouir.
0: Mais si... t'as une combinaison qui resserre tes jambes. C'est une combinaison anti-G.
2: Ah oui.
0: Et en fait, comme quand tu redescends, le sang descend dans tes jambes.
2: Ah, oui.
0: Donc en fait c'est une combinaison qui serre tes jambes pour que le sang ne retombe pas dans tes jambes.
2: Du coup tu parlais comme ça.
0: Wow. Non, il te presse pas les testicules. Hein. Ça va, c'est pas trop serré. Un peu quand même. Mais alors c'est un week-end sensation forte, ok Adrien.
3: Ah ouais, week-end sensation forte avec mon chéri, ce serait. Mais
0: parachute. T'as déjà fait?
3: Parachute, on a déjà fait tous les deux sur les Dignan, c'est magnifique.
0: D'accord.
3: Les Dignan.
0: Qu'est-ce que vous voudriez faire?
3: Ah ben la viande chasse qu'on kifferait. Okay. Le truc aussi, zéro gravité, là, en apesanteur, oui. ça doit être génial.
0: Ouais, quoi d'autre?
3: Après, à peu près tous les parcs d'attractions, comme on habite dans le sud, on a déjà fait pour Aventura,
0: ouais,
3: mais genre
0: bien.
3: Europa Park, Orlando. Ouais.
2: Que des trucs qui donnent envie de venir, quoi.
0: Et t'as fait le truc Ferrari à Port Aventura, là, le truc qui monte à la verticale et qui redescend?
3: Évidemment, trop bien. Mais c'est génial, ce truc-là.
0: Mais
3: bon, là, on peut plus le faire, on peut plus. Il faut qu'on attende un peu, on a une petite de 4 mois et demi.
2: C'est un peu
3: trop
2: pour la
3: mettre.
0: Attends, je comprends pas. Tu peux pas la faire garder. T'es pas obligé de faire toutes les attractions avec la petite de 4 mois et demi.
3: Non, c'est sûr. Ouais, mais on va attendre un peu quand même.
0: Je vais
3: pour
0: faire l'avion de chasse, mais je garde la petite de 4 mois et demi.
2: Genre en gravité.
3: Ben, comme ça, on l'a dit dessus. On l'a dit dessus rapidement.
0: Bisous, ma belle.
3: Moi
0: bisous.
3: Franchement, continuez comme ça. 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

0: Voilà une nouvelle semaine qui démarre sur Europe 2 Pop Radio. Bon, c'est compliqué de remettre la machine en route. Vous revenez de vacances, c'est un peu votre rentrée aujourd'hui. On est lundi le 10 août. Bon courage à vous. On va faire la route ensemble. On prend le petit-déj d'abord en tête à tête et en s'informant. L'actu près de chez vous, c'est maintenant. Il est 6h30.
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2: Bonjour à tous, c'est reparti pour une nouvelle vague de chaleur. Météo France a placé ce lundi 22 départements en vigilance orange canicule. C'est 9 de plus qu'hier. Les températures vont grimper dans les prochains jours pour frôler les 40 degrés par endroit. Et surtout dans le quart sud-est, 36,8 degrés ont déjà été relevés hier au Luc dans le Var. Je reviens sur la météo à la fin de ce flash. Pas de répit pour les pompiers toujours mobilisés pour éteindre le feu qui a parcouru plus de 370 hectares dans le massif du Claps dans la Drôme. Hier, 4 d'entre eux ont été légèrement blessés.

0: l'ensemble du pays. Bonne matinée avec Europe 2.
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4: Dans la France qui bosse et qui se lève tôt. Un éclairage sur un métier où on a eu beaucoup d'éleveurs, on a eu dans tout type d'animaux, d'ailleurs il y en a beaucoup qui nous écoutent tous les matins et je vous fais un gros bisou, mais on n'avait jamais eu les hamsters géants. Ça je ne vous cache pas que moi quand j'ai vu passer ça de Julia, Julia comment ça va ma belle ?
5: Ça va, merci.
4: Bon. Bonjour Julia, est-ce qu'alors, c'est quoi un hamster géant ?
6: Oui, c'est géant à quel point ?
5: C'est géant pour un hamster, hein. C'est pas non plus.
4: C'est pas un Doberman, quoi, c'est ça que je veux dire.
5: Non, non. Et en fait, c'est une espèce française, alsacienne, qu'on trouvait à l'état sauvage, mais qui n'a presque disparu maintenant.
4: Il y avait des hamsters à l'état sauvage ?
5: Eh bien oui. Et mais maintenant, il y en a très peu, c'est pour ça qu'on les élève.
4: Mais comment ils faisaient à l'état sauvage ? Alors, ils faisaient des roues ? Ils se faisaient des roues et ils tournaient eux-mêmes ou...
5: Ouais, ouais, ils faisaient même des concours souvent et tout.
4: Il fait quelle taille le hamster géant ?
5: Il va faire entre, on va dire, 400 grammes, 500 grammes actuellement.
4: Ouais, rapport à un normal, c'est combien un normal ?
5: Ben, un normal, c'est minuscule, hein. C'est vraiment tout petit. On va dire que là, on est plus proche du cochon d'Inde.
4: Ah ouais, donc.
6: Ah oui. Ah, il y a le cochon d'Inde aussi. Le cochon d'Inde, il a trop bouffé, lui, c'est ça ?
4: Puis après, t'as le bouvier bernois. C'est vraiment, Vraiment, c'est quand on est encore une. Oui, le cochon d'Inde, il est pas actif, le cochon d'Inde.
6: Non, c'est
4: une
6: bouboule.
4: On est d'accord ?
5: Ouais. C'est ça.
4: Et alors, mais t'en fais quoi ? Alors, tu les élèves ? Bon, ok.
5: Et ben alors, justement, nous, notre association, elle s'appelle Sauvegarde Faune Sauvage. Et donc, le but, c'est de les élever pour les réintroduire dans la nature.
4: Ah, ah bon ?
5: Ouais, ouais, ouais.
6: Et Piette, ça vit pas en France. Il y avait des cochons, des hamsters en France.
4: T'es sérieux, elle vient de le dire. En fait, mais il est où ton cerveau pendant qu'elle parle ? Elle vient de dire qu'il y en avait en Alsace à l'état sauvage.
6: J'écoutais pas.
4: Enfin, le mec, je viens de dire, on cartonne dans des pays, il y a des gens qui nous écoutent en Algérie, pardon. Le mec, il est à un mètre de moi, il fait comment ? Il y en a en France ? Mais d'où ? Quelle région ? Bah, l'Alsace, elle vient de le dire.
6: Il faudra faire des nouveaux panneaux avec au lieu du cerf, il faudra mettre un hamster.
4: Hamster géant.
6: Parce que si ça traverse, tu tapes ça avec la voiture.
4: Ouais, ça va encore, je pense. Hein.
7: Ouais, ouais, ça passe. Allez.
4: On est d'accord, Julia, au pire, s'il y a une collision, c'est pas un sanglier, on est d'accord.
5: Non, mais ce serait dommage parce qu'ils sont tellement peu nombreux que.
6: Bah oui.
4: Ça se déplace vite ?
5: Ouais, ouais, ouais, ça court bien.
4: Ah, d'accord. Et ça se mange ?
5: J'ai jamais essayé.
4: C'est parce qu'on en a un dans l'équipe qui fait des barbecues. Parce que je peux te dire, il n'écoute pas bien ce qu'on dit dans l'émission, mais il a tendance à barbecueiser tout ce qu'il voit. Donc,
6: tout ce qui passe.
4: Voici les questions, ma petite Julia. Qu'est-ce qu'un robot ?

0: ou c'est une maladie dentaire courante chez le hamster?
1: Alors, c'est plutôt la troisième, aussi, généralement.
0: Je savais pas, moi, qu'il y avait des maladies dentaires chez les hamsters.
2: Il y a des dentistes et tout.
0: Non.
3: Il y a un appareil avec des bagues.
0: Ouais. Je savais pas. Et qu'est-ce qu'une apathie?
2: Doctolib et tout.
0: Une apathie. C'est un hamster écrasé, parce qu'il est tout aplati. C'est un hamster qui vire à l'extrême gauche. Bah oui.
2: C'est le apathie.
4: C'est Jean-Michel.
0: Ou c'est un déficit persistant de la motivation du hamster?
1: Ben on va dire la troisième encore.
0: Parce qu'il y a de la motivation chez les hamsters.
1: Ah mais oui, ouais. Surtout les hamsters chez nous, hein, les hamsters sauvages, ils sont quand même très très... Ils se défendent. Hein.
5: Mais attends, du coup, ils ont des roues dans la forêt, les hamsters sauvages aussi,
0: tu sais
5: ou pas?
0: Que je viens... Mais tu sais que c'est également la question que j'ai posée il y a 5 minutes. Mais t'es sérieux?
2: Donne ton casque, Pietro.
0: Mais t'es sérieux, mais t'es...
3: Je vais poser une vraie question.
2: Écoutez notre radio.
3: Avec quelle taille à peu près les hamsters du coup,
6: mais écoute en différé, c'est pas possible.
2: Écoutez RFM.
0: Mais non, mais je viens de poser les deux questions, le mec. Mais ça, il m'agace. Julia, je te fais un gros bisou, je t'embrasse fort. S'il y a des gens qui veulent en savoir plus, il y a un Facebook, un Insta.
1: Ouais, justement, parce qu'on fait beaucoup, de donc l'élevage des hamsters, mais on fait de la lutte anti-braconnage aussi. Oui. On a un centre de soins pour les animaux blessés. Enfin, on a beaucoup de choses. Et donc, c'est Sauvegarde Faune Sauvage, l'association, et vous pouvez nous rejoindre.
0: Eh ben, je t'embrasse fort. Bisous. Sauvegarde Faune Sauvage.
5: Il faudra mettre des panneaux à terme à traverser le hamster.
0: Je vais te taper.
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0: On joue tout à l'heure en direct à 8h20. Préparez-vous bien, on fait la route ensemble. Voilà Louane sur Europe.

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2: Voici les chansons du 1er avril, puisque aujourd'hui, il va y avoir beaucoup de gens qui vont faire des poissons d'avril. On a fait les chansons qui vont avec. Le groupe Téléphone a fait la blague.

0: comprendrais pas une petite binouze là, mon con. Là.
1: Même notre Kinvé, que j'embrasse, qui écoute souvent l'émission, même notre Kinvé, ah bon, il a refait une chanson pour le 1er avril.
2: Un jour j'irai à Tahiti avec toi, ma petite chérie. Mais non, c'est un poisson d'avril, je te supporte plus, ma chérie.
3: Je peux plus te plairie.
1: Julien.

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0: Ah, visiblement, c'est elle, et puis bon, c'est, bah, c'est sans maquillage. donc, non, mais, c'est, mais à la limite, si elle aime la France, si elle se balade, tant mieux, je trouve ça super.
1: C'est quoi l'hypothèse, à part la maison, pour Épinal?
0: Il y a un cimetière militaire américain, ils disent que peut-être la famille, etc., mais peu de chance, donc peut-être, et puis peut-être elle s'intéresse à la région pour acheter un truc.
2: On elle vient avec son mec, elle est même pas toute seule, avec à sa broc.
3: C'est-à-dire un million à Épinal, je pense que t'as un beau truc. Hein.
0: Mais mec,
2: oui, c'est la plus belle,
0: t'as
2: la ville.
0: Je pense que
4: c'est
0: la ville. Arrête,
4: ça va pas. J'ai rien contre.
0: C'est beau comme tout, Épinal. Non, arrêtez, c'est très beau, Épinal.
4: Je connais pas du tout. Rihanna, elle habite où là, aux États-Unis? Elle est à Hollywood, Épinal.
5: Ouais, mais il y a plus de stars qui viennent.
0: Bien sûr,
1: oui, mais.

0: refuse tout retrait de Tsahal tant que le Hamas n'est pas réellement désarmé. En cyclisme, le Tour de France féminin s'est donc achevé hier à Nice et c'est la néerlandaise Demi Vollering qui s'est imposée lors de la dernière étape, s'offrant la deuxième grande boucle de sa carrière après une première victoire il y a 3 ans. Et puis côté foot, Lucas Digne vient de s'engager au PSG pour les 3 prochaines saisons. Le latéral international quitte donc Aston Villa pour rejoindre le club parisien qui affrontera justement le club anglais mercredi en Supercoupe de l'UEFA.
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0: C'est reparti pour une énième vague de chaleur avec 9 départements supplémentaires en vigilance orange canicule ce lundi. 22 au total dans le quart sud-est et le centre du pays. Jusqu'à 38 degrés attendus dans la Drôme où le temps sera orageux. 35 à Chalon-sur-Saône, 36 à Gap, 33 à Nantes et Toulouse, 32 à Limoges et Paris, 31 cet après-midi à Rennes et Reims avec un soleil de plomb sur l'ensemble du pays. Bonne matinée à l'écoute d'Europe 2.

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1: Notre premier champion des champions du monde de l'actu, Maria Angeles Duran, espagnole, qui a fait enregistrer chez un notaire un document qui disait qu'elle détenait les droits sur le soleil. Alors, elle envisage ensuite de le faire payer une redevance à toutes les centrales solaires, au gouvernement, et même aux personnes qui ont des panneaux photovoltaïques. Les sommes récoltées devraient être réparties entre l'État espagnol, les retraites et la recherche scientifique, la lutte contre la faim dans le monde, et une part, évidemment, pour elle-même. Les spécialistes du droit ont quand même estimé que cette revendication n'avait aucune valeur juridique, vu que le traité de l'espace de 67 considère l'espace comme un patrimoine commun de l'humanité.
2: Bah oui.
1: Voilà. La Bretagne a quand même pris un avocat.
2: Ouais.
1: Voilà, sachant pas de quoi elle parle, mais elle dit le soleil. Ouais, d'accord. Mais arrêtez parce qu'il fait très beau en plus.
3: En ce moment, oui.
1: Alors, deuxième champion, un papy américain. Elle est magnifique. Il rentre des courses. Il voit quatre hommes dans sa voiture. Mm-hmm. Il sort son revolver. Les gars, ils partent en courant, ils s'installent au volant pour rentrer chez lui. Il dit, tiens, il y a un ballon, un frisbee, un pack de bière. Les clés, elles rentrent pas. Il dit, bah, c'est pas ma voiture. Il s'est rendu compte qu'il était garé plus loin, donc honteux. Il est allé au commissariat pour se dénoncer et il a retrouvé quatre hommes qui étaient en train de déposer plainte contre un petit vieux armé.
2: Oh là là.
1: Papy, il est chaud. Il a dû sortir, il a fait pipi contre la voiture des flics. Voilà.
4: Excusez-moi, mais vous êtes en train d'uriner sur ma voiture.
5: Bonne voiture, hein.
1: Je termine. Nos champions du jour. Vanessa Corlins, c'est ma grande championne. Elle est employée de Walmart. Elle a 31 ans. Elle sait qu'elle va être licenciée. Elle a décidé de partir en beauté. D'après vous, qu'est-ce qu'elle a fait?

réveil. Bonjour. Teddy Swims. Pour démarrer cette journée, un bon grand café. Voilà, ça ira mieux. Le petit déj tranquillement et vous préparez vos affaires pour reprendre peut-être aujourd'hui. Rentrez. Allez, bon courage. Voilà, Lidzo ce matin sur Europe 2. 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

0: Pas tout de suite.
1: Pensez ouais. à moi, c'est une source gênante. De rigolade. Parce qu'il y a...
2: partout.
1: Le plus drôle, c'est la demoiselle qui a vu dès le premier, la première minute que le gars ne lui plaît
3: pas. Je sais pas, ah oui, c'est là où c'est bon.
1: Et lui qui se dit, je m'en fous.
0: Je l'attends quand même.
1: J'y vais quand même.
0: Ouais. J'y vais quand même.
1: Et là, c'est très très drôle. Et puis les sujets des gens qui n'ont rien à se dire. C'est vrai que c'est, ça, c'est terrible. Ouais. 26% des gens interrogés affirment que la trop grande différence physique par rapport aux photos peut les bloquer.
2: Bah évidemment.
3: Ah, c'est quoi, ah, combien de pourcentage arrivé, toi
1: 26%. Moi, ça m'est arrivé. Moi, j'ai vu une fille, quand j'étais célibataire, j'avais fait rendez-vous avec une jeune femme qui n'était pas du tout la photo. C'est-à-dire, elle m'envoyait des photos sympas, machin. Je voyais une fille jolie, quoi.
3: Et du coup, t'avais plus faim.
1: Non, mais parce que est arrivée une demoiselle qui était, soyons honnêtes, le double de la demoiselle. Et à la fin, je lui ai dit. À la fin, je lui ai dit. Non, mais je lui ai dit joliment.
3: Oui,
2: mesdames.
1: Non, mais je. Non. Je lui ai dit.
0: Vous êtes jumelles.
1: Je lui ai dit.
3: Oui, faut le dire.
1: Je lui ai dit, ça ne fonctionnera pas. Mais je pense que c'est dommage parce qu'il y a des hommes qui vont aimer le physique que tu as et qui passe à côté parce que tu mets des photos de toi qui sont pas les vraies, et forcément ceux que tu vont être déçus, donc ça ne marchera pas.
4: C'est rarement l'inverse d'ailleurs ça, hein,
1: mais faut être honnête, il faut, si on
3: c'est
1: a un peu, si on a un peu
3: ça.
1: Rond, faut montrer ses rondeurs. Il y a plein de gens qui aiment
3: les photos machin là où t'es de l'IA dessus, faut
1: mais,
3: arrêter
1: mais t'as raison, il y en a
3: problème de,
1: mais
3: oui, de personnalité là,
2: mais je suis pas d'accord,
1: les cinglés qui mettent des photos de l'IA,
2: faut arrêter. Non, si t'es un peu gros,
3: bah
2: sur un peu gros sur ton truc, tu sais très bien que tu vas matcher deux fois moins.
1: Et ben tu vas matcher deux fois moins
2: si les gens le font,
1: tu vas matcher deux fois moins. Mais les gens avec qui tu vas matcher savent qu'ils vont avoir rendez-vous avec quelqu'un de rond.
3: Mais oui.
1: Parce qu'ils aiment la rondeur. Il y a des gens qui aiment ça.
2: Oui.
1: Il y a des gens qui aiment les très grands, les très petits. Il y a des femmes, elles veulent un homme très grand, elles ne veulent pas d'un homme petit. Autant le dire.

0: n'est pas une réussite. 61 se disent prêts à tout donner, 61% à tout donner une seconde chance pour le deuxième rendez-vous.
1: Ah bah là ouais.
0: Eh ouais.
1: C'est la dernière chance.
0: Ah bah on est désespérés.
2: 61, c'est pas mal quand même.
0: Ah ouais, c'est tout pour le tout. Là, c'est la...
1: On sait jamais. Ouais.
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0: Oh là là là.
1: Moi je me barre là.
2: Là, ta femme vient de te quitter. Tu mets l'île, t'es là, tu te dis, je vais m'étendre un peu parce que si elle est partie avec les enfants, elle m'a pris le rhino, elle m'a tout pris, je vais mettre la radio.
3: Ne me quitte pas.
0: Il se met à pleuvoir.
3: Il faut oublier.
0: Tu vois le panneau Limoges.
2: Bon, sorti Limoges, tu dis, ça fait beaucoup quand même. Allez, pour la peine, en version reggae, c'est plus la même.

0: System.
1: Non.
0: Bon, après, hein, c'est. Il y a 26 minutes. Ne me quitte pas. Marie de Johnny Hallyday, vous la connaissez évidemment.
2: Ah oui.
3: Oh, Marie.
2: Belle chanson.
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0: Allez, version reggae pour Johnny.
4: Hey, yo. Dédicacé à ma petite Marie du monde entier. Libérez tous mes frères.

0: On a un auditeur fan hein, de reggae là, qui voulait réagir à nos reprises, monsieur.
1: Yeah, man, big up the man gonna be you, them from Little Latia the first. 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
0: Bah oui.
1: The fire.
0: Bah voilà. Très bien, bonne.
2: Bah, bon, bon.
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degrés déjà relevés hier au Luc dans le Var. Je reviens sur la météo à la fin de ce flash. Pas de répit pour les pompiers toujours mobilisés pour éteindre le feu qui a parcouru plus de 370 hectares dans le massif du Clabs dans la Drôme. Hier, 4 d'entre eux ont été légèrement blessés. En Lozère, les flammes ont parcouru plus de 150 hectares autour de la commune de Masgros-Causse-Georges où c'est une voiture en feu qui sera à l'origine de l'incendie. Une vingtaine de maisons ont été évacuées. Et par ailleurs, un ouvrier agricole a été placé en détention provisoire. Il est soupçonné d'avoir provoqué plusieurs incendies dans les Deux-Sèvres et le Maine-et-Loire. Il sera jugé demain. On compare

0: les couleurs qui étaient dans les M&M's, c'était pas naturel, dis donc.
1: Ah bon, ah bon,
0: c'est incroyable. C'est fou, je pensais que c'était naturel. Moi qui avais de la cacahuète avec du chocolat de couleur, bah pas du tout. Conséquence inattendue, deux couleurs vont disparaître.
2: Non, vas-y, fais attention.
1: Mais pas le bleu.
2: Non, pas, bah, ouais, si, pas mais il va passer. Ouais.
0: Le bleu.
2: Oh, oh non.
1: Et le vert?
0: Non, le vert reste.
1: Le jaune?
2: Bah, le,
0: non, le jaune.
2: Le marron?
1: Bah, le non, marron, le marron reste. Bah, le marron, c'est couleur naturelle, c'est du chocolat.
0: Alors, il est peut-être pas disponible en France, celui-là. Le noir. Il y a le M&M's, toi?
3: Non. Ah non, ah, bah, je pense que c'est pas marron noir, ils disent brun.
0: Ah bah c'est brun, ah, ah bah c'est non, c'est le marron alors.
1: Ah
0: marron,
1: oui, parce c'est que c'est vrai que le chocolat vert fluo et jaune fluo,
0: ça c'est naturel.
1: Ça c'est du chocolat.
0: Bien sûr, évidemment.
1: Eh oui, eh oui,
0: c'est vrai, t'as raison. Le bleu et le noir vont disparaître.
3: Ouais, marron quoi.
0: C'était terrible, on a qui pour nous en parler?
3: Fabrice Lucchini, avec nous, je crois qu'il veut réagir.
4: Ce qui arrive est un scandale, le monde part en cacahuète, ouais, la guerre, la canicule, le détroit d'Hormuz, le carburant trop cher, mais surtout le M&M's bleu et le noir qui vont quitter les paquets, c'est honteux.
3: Alors là, pour le coup, on est d'accord avec vous, monsieur Lucchini. Là.
4: On a grandi avec ça, on a mangé des M&M's, des Tritz, des biscuits avec des crèmes dont personne ne connaissait la composition. On ouvrait le paquet, on lisait pas l'étiquette. On mangeait, on a avalé des trucs qui avaient probablement plus de chimie qu'un laboratoire, mais au moins c'était drôle.
3: Oui, bah après on faisait quand même attention, même nos parents faisaient attention à ce qu'on mangeait.
4: Et aujourd'hui, la même génération s'enfile des cigarettes électroniques, goût chicha, pomme glacée tropicale, pastèque dragon cosmique, mange des testis croustis poulet avec un poulet d'ailleurs qui n'a jamais vu un autre poulet de sa vie, ah oui, tellement il était seul dans son coin. Il est né dans une usine avec une sauce barbecue dans le fiac. Mais ça, on le laisse et on ne dit rien et tout le monde fait la queue pour du testis croustis poulet.
3: C'est totalement différent, le testis croustis poulet et les M&M, c'est différent.
4: C'est ces absurdités, c'est des inepties. La génération d'aujourd'hui ne mange que des trucs artificiels. Il n'y a rien de bio, il n'y a rien d'origine. Mon petit-fils de 15 ans, il a mangé un Babybel, un Ficello, il a bu du Capri Sun, il a vapoté une bœuf, goût citron, embrayage de kangou, vous savez quoi, il a chié une PS5.
1: C'est pratique, n'empêche.
3: Ouais, c'est
1: un côté pratique.
3: On va se calmer quand même, monsieur Lucchini.
4: Rendez-nous les M&M's bleus et noirs. Rendez nos M&M's. Quelle sera la prochaine cote?

Radio, c'est lundi, on est le 10 août. Angèle et Justice pour What You Want. Bon, la reprise aujourd'hui, mais bon, les vacances c'était bien. 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
1: Mais si les supporters ultra étaient dans tous les sports, c'est la question qu'on s'est posée ce matin. Et s'ils étaient dans tous les sports, imaginez, on les connaît au foot, on les connaît tous. Hein. Canicule, il dit canicule.
2: Un peu virulent.
1: Bien sûr, il dit Paris là, canicule, vous avez compris. Alors, au tennis, par exemple, ça, on est moins habitué.
3: La France !
4: Jeu, set et match.
5: Ah bah regarde, c'est fini. On y va ?
1: Allez, ultra au tennis, pas pareil. Alors, au rallye auto, pareil. Hein. Alors, on pourrait se poser la question au curling. Il y a peut-être des supporters ultra au curling.
6: Oui, allez les rouges. Ah non, c'est pas ça. Allez les.
1: Alors toi. Voilà. Les ultras existent également au ping-pong.
2: Ah bon. Ah oui.
1: Attention, on me dit que les ultras du rallye auto sont de retour.
7: Ah. Allez les gars, et cette fois c'est la bonne.
6: Okay.
7: Vous êtes prêts?
6: Ouais.
7: Allez, c'est la salle.
8: Non mais viens, on passe trop vite.
2: C'est vrai que c'est frustrant.
1: Non, le plus compliqué pour les ultras, le plus compliqué, c'est au tir.
7: Ah. Attendez,
1: on me dit que ça y est, ils se sont coordonnés, ils ont réussi pour le rallye auto, ça y est, c'est bon.
7: Bon les gars, c'est fort, on commence avant, il arrive,
4: 3, 4, 1,
7: Sébastien.
4: Merde,
7: on va laisser tomber, l'année prochaine on fait les caisses à savon, ça.
1: Oui, si.
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1: Nous sommes à deux jours de la journée de la radio. C'est une journée un petit peu particulière, c'est la fête de la radio. Soyons honnêtes, moi je suis passionné de la radio depuis l'âge de 13 ans, vous le savez. C'est depuis que je suis gamin, je voulais faire ça, je trouve que c'était un média. Alors oui, c'est comme la télévision, ce sont des médias qui souffrent un peu plus qu'avant, évidemment.
2: À cause d'Internet, tout ça.
3: Mais t'as connu les belles heures, toi.
1: C'est pas que j'ai connu, non, il y a toujours eu des belles heures. À chaque fois, c'est des nouveaux métiers, il faut se réinventer. Aujourd'hui, regardez, on fait de la radio, on fait pas que de la radio, on fait des contenus. Il y a des gens, ils nous regardent quand ils vont aux toilettes. Sur leur téléphone portable, il y a des gens là, ils nous ont mis dans le salon.
2: C'est ça qui est ouf maintenant avec les télés, tu peux nous mettre en fait comme une émission de télé dans la télé en fait. En manip, c'est pas grand chose à
1: c'est
2: faire.
1: C'est comme une émission de télé, t'aurais pu faire un effort parce que être habillé en borne DDE, bon voilà.
2: Et tout ça parce que justement, on réveille les gens, toi t'habilles en croque-mort.
1: En croque-mort de quoi? Petit t-shirt
2: tout le temps
1: en
2: noir.
1: Petit pantalon blanc.
4: Pas

0: Et j'avais mon papier sous les yeux et j'avais honte. Je me suis dit, je peux pas faire lire ça à Pierre Bellemare. Et Pietre le sait, à chaque fois ils étaient là, ils m'ont regardé.
1: Et vous pensiez vraiment qu'ils allaient jouer le jeu tous les...
2: Bah on le tentait.
0: Alors on le tentait à l'antenne. C'est-à-dire que s'ils disaient non, parce qu'on savait que si on leur donnait avant et qu'ils le lisaient avant, ils diraient non. Donc on leur disait...
2: T'es en direct, vas-y quoi.
0: Voilà. Et donc là en plus on lui avait donné l'objet qu'il avait dans la main, qui était un petit... Alors je vous explique.
2: Un substitut phallique.
0: Qui était un substitut phallique. Un petit vibromasseur, quoi. Voilà, qui était mignon comme tout.
2: Il était là, il dit, vas-y, tiens, le texte, l'objet, démerde-toi.
0: Et on le donne à Pierre. Et écoutez.

0: Merci d'être avec nous. Bonjour, bon réveil. Il est 8h, lundi le 10 août, avec la Villa des Animateurs qui va s'ouvrir dans un instant Coé sur Europe 2, 7h, 11h, tout l'été. D'abord l'actu.
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0: L'actu Europe 2, Cédric Lecor. Salut Cédric.
2: Salut Quentin, bonjour à tous. Le Mercure va de nouveau.

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1: Spécial 1er avril dans la Villa des Animateurs. Est-ce que dans la Villa des Animateurs, ils ont prévu de faire des blagues aujourd'hui?
2: On va leur demander. On a Nagui avec N'oubliez pas les paroles, spécial Poisson d'Avril.
3: Bonjour, j'ai pas volé l'argent du service public, bonjour. Bienvenue dans N'oubliez pas les paroles. Aujourd'hui, notre maestro va devoir nous raconter encore une blague en chanson pour le 1er avril. L'accueillons tout de suite, voici Jeff Tuch.
4: Si long. Salut Nagui, salut les danseurs, mes copains les chômeurs, coucou.
3: Jeff Tuch, vous allez devoir nous chanter une blague. Est-ce que vous êtes prêt, Jeff Tuch?
4: Chaud bouillant, Nagui, comme une friteuse qui cuit les patates de Makachi dans l'huile. C'est parti, c'est quand tu veux, mon Nagui.
3: Attention, Jeff Tuch qui raconte une blague en chanson dont n'oubliez pas les paroles. J'ai volé l'argent du service public.
4: Dépêche-toi.
3: C'est parti.
5: Comme on appelle une patate qui s'épile, on l'appelle.
4: Allez tout le monde,

0: Allez, je bloque là, mon mag.
1: Comment on appelle une patate qui s'épile? On l'appelle patate douce. Est-ce que
0: il y a un peu de poil, donc du coup elle
1: est bloquée. Est-ce que vous bloquez cette blague, monsieur Tuche?
0: Je bloque cette blague, mon mag.
1: Est-ce que la blague est validée? Oui, bravo, Jeff Tuche.
0: Merci, mon mag. Merci.
2: Bravo.
0: Allez, je vous laisse, faut que je rentre chez moi, j'ai rien à faire. Bisous, Nagui. Bisous, les danseurs.

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0: que les gens s'occupent déjà leurs affaires que s'occuper les affaires des autres.
1: Ah oui.
0: Mais
1: oui.
0: Il est mieux favorable que les gens s'occupent déjà leurs affaires que s'occuper déjà les miens.
1: Ah oui.
2: Oh là là,
3: ah, bien sûr. Dans l'ordre.
1: Évidemment.
4: Syntaxe, tout ça.
1: Je ne vais pas vous mettre la moyenne, madame. Juste sur une phrase.
5: Et puis, grammaire.
1: Et puis on va terminer avec un petit tuto astuce pour ceux et celles qui ne savent pas quoi faire. C'est court, c'est simple, c'est efficace.
6: Est-ce que tu savais si tu prenais de l'huile d'olive et un saucisson, tu pouvais te le foutre dans le cul.
1: Allez.
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0: Je t'écoute.
1: Alors moi, je propose Michael Jackson, Black or White.
0: Michael Jackson, Black or White, je valide ta proposition et on vérifie. Non, il y a de l'idée, oh. Julie, mais c'est pas encore tout à fait ça. Voilà, je suis désolé. Bon, d'abord, je te souhaite de bonnes vacances, mais sache que d'ici vendredi, tu peux revenir en direct sur Europe 2 pour tenter ta chance, ok?
1: Ça marche.
0: Allez, je t'embrasse, Julie. Bonne journée, bon courage pour le boulot.
1: Merci.
0: Salut.
1: À vous aussi, merci.
0: Et vous, est-ce que vous avez une idée du morceau qui se cache derrière cet extrait? Je vous le rejoue, comme ça, vous serez peut-être sûr. À vous de jouer, envoyez Europe 2 par SMS au 7 12 13, 10 000 euros en jeu.
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0: sur Europe 2 avec toute l'équipe qui passe toutes les vacances ici, 7h-11h tous les matins. Mais d'abord, on fait un point sur l'actu près de chez vous. Avec Cédric Lecor. Salut Cédric.
1: Salut Quentin, bonjour à tous. C'est reparti pour une nouvelle vague de chaleur. Météo France a placé à ce lundi 22 départements en vigilance orange canicule. C'est 9 de plus qu'hier. Les températures vont grimper dans les prochains jours pour frôler les 40 degrés, surtout dans le quart sud-est. 36,8 degrés ont déjà été relevés hier au Luc dans le Var. Je reviens sur la météo à la fin de ce flash. Pas de répit pour les pompiers, toujours mobilisés pour éteindre le feu qui a parcouru plus de 370 hectares dans le massif du Clabs, dans la Drôme. Hier, 4 d'entre eux ont été légèrement blessés. En Lozère, les flammes ont parcouru plus de 150 hectares autour de la commune de Masgros-Cosse-Georges. C'est une voiture en feu qui serait à l'origine de l'incendie. Une vingtaine de maisons ont été évacuées. Et par ailleurs, un ouvrier agricole a été placé en détention provisoire. Il est soupçonné d'avoir provoqué plusieurs incendies dans les Deux-Sèvres et le Maine-et-Loire. Il sera jugé demain en comparution immédiate. Et la pluie se fait toujours attendre dans de nombreux départements, comme le Var qui fait face à une forte sécheresse. Les habitants de 12 communes ont depuis quelques jours l'interdiction de laver leur voiture et d'arroser leur jardin en journée. Des mesures qui pourraient encore être renforcées. Une sécheresse qui touche en premier lieu les agriculteurs. Le président de la FNSEA sera en déplacement dans l'Aveyron cet après-midi, dans une exploitation à Vézin de Lévézou, pour réclamer des actions concrètes et immédiates de la part du gouvernement face à l'urgence climatique. Le puissant syndicat agricole réclame des aides de plusieurs milliards d'euros. Dans l'actualité également, encore davantage de transparence dans les EHPAD. Les établissements qui accueillent des personnes âgées doivent désormais transmettre 3 nouveaux

0: fait beaucoup dans les boîtes. Ouais, entre collègues et tout, il faut gagner des lots, des fois, des trucs comme
1: c'est
0: ça.
1: C'est rigolo, c'est ici, bien. C'est bien, ouais, parce qu'avec mes pronostics, moi, je peux te dire que je suis pas prêt d'avoir un filet garni. J'enquête exclusive, notre journaliste a enquêté là-dessus.
2: Ce soir dans 90 enquêtes, les Français et leur nouvelle façon de vivre, sans bouger. Selon une étude, 89% des Français utilisent chaque semaine une application qui leur évite un déplacement qu'ils auraient pu faire en 5 minutes. Aujourd'hui, grâce à Uber Eats, on peut commander un burger à 800 mètres de chez soi. Le plus difficile n'est plus d'aller chercher son repas, c'est de se lever pour ouvrir la porte au livreur. Avec Strava, on suit ses performances sportives, parfois depuis le canapé après avoir marché jusqu'au frigo. Les parents, les enfants, les étudiants, toute la famille est devenue experte en optimisation de la flemme. 90 enquêtes plongé dans une France où le smartphone fait tout à notre place, sauf appuyer sur le bouton se lever, c'est ce soir sur C'est Star.
1: Oui, mais alors attention avec les applis, attention, on cherche enquête exclusive, attention aux arnaques.
2: Ils voulaient juste regarder une vidéo de 30 secondes, pas signer un pacte avec leur téléphone. Pourtant, une pub plus tard, les voilà à construire un village sur Codemaster, à exploser des bonbons sur Candy Crush, ou à faire des puzzles colorés sur Royal Match à 3h du matin en jurant « j'arrête après ce niveau ». Chaque jour, les Français cliquent sur des pubs qui promettent de devenir riches, de perdre du poids, de sauver un chaton ou de gagner une voiture. Résultat, ils téléchargent tout et n'importe quoi, remplissent leur téléphone d'applications inutiles et découvrent qu'ils ont passé plus de temps à jouer qu'à dormir. Des accros aux récompenses virtuelles, des collectionneurs d'applications inutiles et ces Français capables de dépenser 4 euros pour acheter des pièces en plastique qui n'existent même pas. Enquête sur une France piégée par ses écrans et par son propre pouce, c'est bientôt sur C'est Star.
1: Vous avez raison, mais on va terminer comme d'habitude par le portrait de la semaine.
2: Dans le portrait de la semaine, Thomas.
1: Bonjour Thomas.
2: Thomas avait un rêve simple, trouver l'amour. Alors il a téléchargé toutes les applications possibles, Tinder, Bumble, Hinge, bref, tout ce qui pouvait lui éviter de finir seul avec son micro-ondes. Mais après des mois de swipe intensif, le constat est violent. Zéro match dans son quartier. Alors Thomas a activé l'option monde entier, parce qu'apparemment, la femme de sa vie n'était pas à 5 rues de chez lui, elle était à l'autre bout de la planète. Et là, miracle, un match avec Priya, une indienne à plus de 7000 km. Une histoire d'amour ? Peut-être. Sauf qu'entre eux, il y a 12 heures d'avion. Un décalage horaire et un petit détail, ils se parlent surtout avec Google Traduction. Depuis, Thomas apprend l'anglais, découvre la cuisine indienne et regarde les billets d'avion en 3 fois sans comprendre pourquoi ils coûtent plus cher que sa voiture. Quand l'amour n'est plus une rencontre mais une expédition, c'est dans le portrait de la semaine, dimanche, dans 7 à 8, sur...
1: C'est ça. Merci, j'enquête exclusive.
2: De rien.
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On est bon lundi, pas facile le lundi, encore moins quand on vient tout juste de rentrer de vacances. C'est peut-être votre cas ou les vacances qui arrivent à la fin de la semaine, hein. Je vous oublie pas vous aussi. Voilà Laurine, tatou ce matin, lundi le 10 août. Oh, 2.

0: sur Europe 2.
1: Qu'est-ce qu'on a le temps de faire tout de suite?
2: Un beau roman, histoire. Une belle histoire.
1: Ah oui, j'ai une belle histoire, j'ai une belle chose à voir.
3: C'est un beau roman, c'est une belle histoire.
4: Ça me fout en l'air.
1: À bord d'un vol Paris-Singapour, ils s'appelaient Gil et Warren Press.
5: Ouais.
1: Ils étaient en classe premium. Est-ce que c'est la classe premium?
2: Oui.
1: C'est pas la business.
6: C'est pas
1: classe
6: la
1: premium, c'était un peu derrière. C'était un peu, t'as un peu plus d'espace.
6: C'est éco premium, non?
1: C'est avant éco.
2: C'est middle.
1: C'est middle. Ça coûte un petit peu de sous.
7: T'as pas le filet de bœuf, t'as le steak haché.

0: Voilà.
1: Au repas.
2: Alors que ceux qui sont en écho, on leur mâche. Et on leur renvoie. Vous voyez, c'est... Puis t'es pas sûr que ce soit du bœuf. Voilà, tout est comme ça. Mais leur trajet a pris une autre tournure. Ils étaient assis à côté d'un bulldog français.
1: Aïe.
2: Qui était agité, difficile à contrôler, qui visiblement, comme Pietre, ne faisait que péter. Ils prennent une décision radicale, ils quittent leur siège premium pour finir le vol en classe économique.
0: Ah ouais,
1: à ce point-là.
2: Oh, ça va, du pet de bulldog. Moi, j'ai
1: non, il n'y a pas que le pet, hein, ça fait du... C'est bruyant.
2: Oh,
1: c'est,
2: ça va, j'en ai eu dans ma vie. Oui, ça fait du bruit, oui, ça pète, et alors c'est que de l'amour.
1: Ouais,
2: ça s'exprime des deux côtés, c'est tout.
1: Oui, c'est ça.
2: Après réclamation.

0: beaucoup.
1: C'est beau quand même, non?
0: Ah ouais, ouais, c'est mignon. Ouais.
1: Et c'est toujours à ce moment-là que je me poserai cette question. Mmh. À quel moment Dieu, quand il a créé l'homme, la femme, mmh, il s'est dit, je vais créer le bulldog français.
2: Mais qu'est-ce que je vais mettre dedans?
1: Qu'est-ce qu'il s'est dit? Tiens, je vais croiser une porte qui grince avec un pont l'évêque.
3: Ça va savoir.
1: Et on verra ce que ça fait finalement.
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0: 46, il va faire chaud, très chaud cette semaine sur une bonne partie de la France. Ça sera peut-être l'occasion d'aller vous réfugier dans les salles de ciné pour profiter de la clim si vous n'avez pas à la maison, au camping, sur votre lieu de vacances. Au ciné cette année, il y en a eu quelques films sympas à voir. Est-ce que vous avez vu le film Michael? On va en parler dans un instant sur biopic sur une partie de la vie de Michael Jackson. On va en parler avec Koé sur Europe 2, Shakira Nurgent aussi. À tout de suite.
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0: Je me mouche demi-molle.
1: Eh oui, je me mouche demi-molle, effectivement. Oh, on n'est pas loin de Smoke Criminal. Les plus belles reprises de Michael Jackson sans jamais avoir parlé anglais. La reprise de Billie Jean.

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0: Avril Lavigne, Skate Boy. Il est 9h. Bienvenue sur Europe 2. 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En famille, rien à faire aujourd'hui. Le bonheur des vacances. Le lundi 10 août aujourd'hui, avec Coé sur Europe 2.
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0: Et à 9h, le point sur l'actu avec Cédric Lecor. Salut Cédric.
2: Salut Quentin, bonjour à tous. Le mercure va de nouveau monter en flèche dans les prochains jours. La vigilance orange canicule va d'ailleurs s'étendre aujourd'hui à 22 départements, essentiellement dans le sud-est. Le thermomètre pourrait atteindre les 38 degrés dans la vallée du Rhône. Je vous détaille tout ça dans deux minutes. Un été déjà historiquement chaud, le début d'été le plus chaud d'ailleurs jamais enregistré en Europe occidentale d'après le dernier bulletin de l'Observatoire Copernicus. Même chose pour les océans de la planète qui ont atteint le mois dernier des niveaux de chaleur inédits. De fortes chaleurs qui s'accompagnent de plus en plus souvent de violents orages. C'était le cas hier notamment dans le sud-ouest, mais aussi du côté de Lyon où un arbre s'est abattu sur deux voitures, des rues inondées à Saint-Étienne, dans la Loire où les pompiers ont reçu de nombreux appels pour des caves inondées et des toitures arrachées. Sur le front des incendies, un feu a parcouru quelques 370 hectares depuis une semaine dans le massif du Claps dans la Drôme. Quatre pompiers ont été légèrement blessés hier. Et en Lozère, un incendie qui s'est déclaré hier a brûlé plus de 150 hectares autour de la commune de Masgros-Cos-Georges. Une vingtaine de maisons ont été évacuées. Le feu n'était pas fixé hier soir. Le président de la FNSEA attendu dans une exploitation agricole de l'Aveyron cet après-midi. Un déplacement pour réclamer au gouvernement des actions concrètes et immédiates face à l'urgence climatique. Le puissant syndicat agricole demande des aides de plusieurs milliards d'euros. À Perpignan, cinq

0: Ou c'est mêlé avec Sébastien Chamal.
1: m'a étouffé.
2: C'est le soutien militaire français aux forces irakiennes.
3: Mais non, ouais,
2: c'est en lutte contre Daesh.
3: C'est le singulier d'un chameau, un chamal.
2: Des chameaux. C'est bien. Qu'est-ce qu'un casque bleu? J'ai pris plus simple, oui.
0: Attends, avant, il y avait Nata.
2: Nata Chamal. Mais ils avaient
1: on
2: pas
1: tient bien celui-là.
2: Vous savez quoi? Je croyais qu'on avait vidé le tube de dentifrice, mais il en restait encore. Ils pressent. Ils sont avec le stylo, là, comme ça. Ils appuient sur le dentifrice, ils le roulent. Qu'est-ce qu'un casque bleu?
4: Ah, mais ça, c'est quand tu te coinces.

0: bah pareil, marrant. Et la chaleur de l'eau, plus le fait qu'il soit crispé, enfin.
1: Plus les copains autour, plus. La pression, quoi.
0: Et en fait, non, il est tombé, il a fait un malaise.
2: Oh, non.
1: Enfin, bah là, c'est plus qu'un malaise, là, c'était hémorragie, ça craint.
0: Non, mais c'est flippant.
1: On vient de me dire qu'au Japon, le cours du sopalin vient de perdre 42%.
3: À l'instant. Moi, j'y touche plus, moi.
1: Je pense que ce week-end, les gens vont devenir beaucoup plus religieux qu'autre chose. Et enfin, le champion du jour, c'est une femme chilienne. Elle est follement amoureuse de son mari, qui était incarcéré en prison. Elle ne pouvait pas vivre sans lui. Elle a mis 2 ans pour passer son examen d'hélicoptère. Ouais. C'est beau, non? Elle a loué un hélicoptère. Elle a été récupérer son mari sur le toit de la prison.
4: Mais non.
1: Il est monté dans l'hélicoptère. Ils ont réussi à fuir. Ils voulaient se sauver direction le Brésil. Sauf que visiblement, elle avait raté le cours d'autonomie de l'hélicoptère. Oh. Et ce qu'on appelle le calcul de masse.
4: Ouais.
1: Puisqu'elle est tombée en panne d'essence, ils ont décidé de s'écraser en amoureux dans les montagnes de Bolivie.
4: Mais non.
1: C'est presque beau.
5: Ouais,
4: c'est vrai.
3: Oui, mais ça tient un peu de choses, une aiguille quoi. Enfin,
1: mais c'est une petite aiguille comme ça qui fait. Dis donc, t'as pensé à tout, chérie.
4: Non. Bon bah, salut.
1: Et pourtant, elle a pas vu les tuches, hein. Ouais. Madame, si tu m'écoutes, c'est simple. Quand tu fais le plein,
2: t'entends le bruit que ça fait quand on fait le plein. Ça fait clac.
1: Et voilà.
3: Oui,
1: bah
3: voilà.
1: Si ça avait fait clac, bah vous auriez pu aller au Brésil.
5: Ah oui. On n'a pas vu les tuches.
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0: en trois chez les femmes, il y a apparemment quand on râle, mais on reste. Genre on se taquine, on s'embête, on tient à vous, quoi.
1: Si.
0: Ah, vous attends, aimez bien ce petit côté-là.
2: Vous râlez ?
0: On râle, mais on reste, on est là, enfin on râle, on reste devant vous, mais c'est des petites râleries, quoi, tu vois.
2: Ah oui, c'est du jeu, oui, voilà, c'est le qui aime bien châtie bien.
0: Voilà, c'est ça.
3: Ça,
0: vous aimez bien.
2: Il faut qu'on soit bien luné quand vous le faites.
0: Ouais, mais vous aimez bien. Ouais. C'est, il faut que ce soit dosé, quoi.
2: D'accord.
0: On va dire ça. En deux, il y a quand on est un peu jalouse. Ça flatte votre ego, messieurs, apparemment. Il paraît, hein, selon le sondage, ça flatte votre ego. Vous aimez bien cette petite pointe de jalousie qu'il y a chez nous.
2: C'est pas faux. C'est vrai.
1: Il y a jaloux et jaloux, mais la petite jalousie, oui, elle est agréable.
2: La petite jalousie de. Elle t'aime bien, la voisine.
0: Voilà, c'est ça.
2: J'ai vu, elle te dit bonjour. Voilà. Tu dis, bah ouais, parce que je me la suis faite hier.
4: Ouais. Et
2: là, dès que t'es parti, je me fais la voisine ainsi que le concierge.
1: C'est ce que tu dis dans ta tête, ça.
0: Et en un de ce que vous aimez bien chez nous, chez les femmes, c'est nos petites manies bizarres. Genre quand on parle toute seule, on est dans notre coin, on danse.
2: Enfin,
0: on
2: a ça, c'est petits... quand ta chérie, elle commence
0: quand
2: à parler toute seule.
0: Oui, mais vous aimez bien, justement, vous aimez bien, vous trouvez ça mignon.
2: Ah non,
0: bah écoute, c'est ce
2: Tu l'as fait dans un EHPAD, ton sondage, parce que honnêtement, je connais très peu de mecs.
0: Par exemple, ta chérie, elle a des petites manies. Est-ce qu'elle a des petites manies
1: que t'aimes bien?
2: Oui.
0: Ah bah tu vois.
2: Quand elle s'endort, elle a mille manies le soir au coucher.
0: Et ça, tu les aimes bien?
2: Elle se couche. Alors je vous passe le démaquillage.
4: Non, généralement, ça énerve plus.
2: Elle se couche. Attends, écoute-moi bien. Elle dit, tu mets le film. Donc toi, tu mets le film. Attends, parce que quand j'arrive, il sera toujours pas mis. Tu vas encore le chercher. Donc machin. Ok, tu le mets. T'es sur pause.
4: Oui.
2: Et là, elle se met à côté de toi. Alors, attends. Et donc, vas-y. Attends. Et donc là, elle prend le masque. Tu vois, elle prépare ses petites boules qui est. Elle prend un mouchoir parce que me demande pas pourquoi. Oh, elle se lève pour aller chercher un petit mouchoir parce qu'elle en a besoin dans ses mains.
0: Me demande pas pourquoi.
2: Et là, elle dit. Et là, je lui dis, je peux le mettre. Toi, t'es en pause depuis. Il s'est passé 5 minutes. Hein. Et là, elle dit, attends. Et donc là, elle continue. Elle prend ses trucs homéopathiques pour le sommeil, le petit spray OCB, machin, ça. Tout ce qui est pas OCB.
1: CBD.
2: Machin. Et là, elle dit, non, mais vas-y, tu peux le mettre. Ah, donc toi, t'es content, tu peux le mettre. Puis là, t'entends. Et là, elle fait. Ah bah non, mais je sais plus là, j'ai raté ce que t'as mis, tu viens de le mettre là, je sais plus où
0: on est.
2: Et là, tu dois remettre en arrière.
0: C'est ces petites manies propres à elle que t'aimes bien finalement quand même.
4: Mais tu préférais les petites manies des premiers soirs quand vous étiez ensemble, j'imagine quand même. Hein, c'était pas les mêmes.
2: Petites manies fofolles.
1: Pas de boule caisse.
4: C'est plus les mêmes manies là.

0: Bienvenue sur Europe 2 Pop Radio, on va parler pyjama dans un instant. Tiens Cédric, tu dors avec un pyjama toi ou
1: Non, je peux pas le dire.
0: D'accord, je pense qu'on a compris. Il est 9h30, c'est Coé sur Europe 2. Et pour l'actu Europe 2, Cédric Lecor. Salut Cédric.
1: Ouais, bonjour à tous, c'est reparti pour une nouvelle vague de chaleur. Météo France a placé ce lundi 22 départements en vigilance orange canicule. C'est 9 de plus qu'hier. Les températures vont grimper dans les prochains jours pour frôler les 40 degrés. Surtout dans le quart sud-est. Je reviens sur la météo à la fin de ce flash. Pas de répit pour les pompiers toujours mobilisés pour éteindre le feu qui a parcouru plus de 370 hectares dans le massif du Claps dans la Drôme. Hier, 4 d'entre eux ont été légèrement blessés. En Lozère, les flammes ont parcouru plus de 150 hectares autour de la commune de Masgros-Cosse-Georges. C'est une voiture en feu qui serait à l'origine de l'incendie. Une vingtaine de maisons ont été évacuées. Et par ailleurs, un ouvrier agricole a été placé en détention provisoire. Il est soupçonné d'avoir provoqué plusieurs incendies dans les Deux-Sèvres et le Maine-et-Loire. Il sera jugé demain en comparution immédiate.

0: un petit short ou un petit caleçon, mais
1: bon.
0: Et puis après, quand la routine s'installe, ouais, j'y vais à poil. Quoi,
2: avec le t-shirt de Guingamp.
3: Ça ne vous sert pas un caleçon, moi.
0: Si.
3: Un caleçon, ça sert, quoi. Ouais. C'est, je trouve ça assez désagréable.
2: Bizarrement, je suis plus à l'aise avec que sans. C'est bizarre.
3: D'accord.
4: Non, Vito. Retenu, moi.
3: Ah oui, bien, voilà, arrachez l'image. Mon Dieu, je viens d'avoir. Attends, je te regarde. Oh, j'ai encore l'image. Ah, c'est terrible. C'est ouf.
5: Moi, ça dépend. Ça dépend de mon humeur. C'est soit nuisette, soit pyjama avec en satin, là, tu sais, la
3: ah, c'est mignon.
5: La chemise, soit le short, et soit le. Voilà.
2: Mais tu sais que même pour mecs, ils en font, là. L'autre fois, j'étais chez H&M, ils se font des petits pyjamas pour mecs, plutôt sympa.
3: Je suis d'accord et je les trouve pas mal.
0: Mais moi, je préfère une.
3: Amour en mer, c'est juste une question de tempo.
0: Je préfère dormir avec

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2: C'est une info qu'on vous a donnée il y a quelques jours. Les jeunes ne savent plus lire l'heure sur des montres analogiques.
3: Oui, oui.
2: La fameuse petite aiguille, la grande aiguille.
4: Ils ne savent plus.
2: Ils sont moins là-dessus. C'est-à-dire, vous leur montrez des trucs pour ça, à fort, parce que maintenant les écritures sont digitales.
3: Ben oui.
2: Sur les écrans d'ordi. Et non
3: puis, et puis ils ont tout sur le téléphone.
2: Attends, j'ai ma belle-fille, ma Victoire, là,
4: qui est en stage.
2: Qui est moyenne sur le truc.
4: Elle me regarder, elle me fait écoute, ça.
5: La petite sur le 8.
2: Attends, je vais lui montrer un truc, bouge pas, je vais faire une heure.
4: Je fais juste le dessin.
6: En fait, j'ai besoin de recompter à la base et après ça va.
2: Je vais faire le
5: dessin. La petite sur le 8, là, sur le 7.
2: Je vais faire le dessin.
4: La petite est là.
2: Quelle heure il est si je te mets la petite là et la grande là-haut?
6: Il est

0: Il est presque écart, mais alors l'heure.
1: Bah avant 15, ça va être quoi?
2: La moitié, c'est combien?
3: Tout en bas, là. Je suis tout en bas. Le chiffre, c'est quoi?
4: Ah oui, quand même.
2: En haut.
4: 18 voilà. ans, les enfants.
2: Ça fait 12 le tour.
0: Non, arrête là, parce que là, je me tape la honte devant tout le monde.
4: Non, parce que t'es pas seul. Non, parce que t'es pas seul. Oui, parce que t'es la génération digitale.
3: C'est la génération.
2: Le tour, il fait 12.
0: Oui, je sais. Attends, 0, 1, 5 heures? Bah non.
1: Ouais. La petite, ok.
5: La grande, là.
2: La grande.
1: Donc 5 heures quoi?
3: Avant écart.
0: Mais oui, mais je sais. Mais non, mais la grande, je sais, il est presque écart, donc il doit être 12.
1: Oui, non, mais il l'a

0: une avec sa fille. Cette dernière lui demande l'heure. Alors écoutez, il a une technique.
1: Papa, il est quelle heure ?
2: Je sais pas. En plus, j'ai pas de montre. Attends.
0: Et voilà, tu ouvres une bière et ta femme elle est dans la pièce d'à côté, elle entend le bruit. Ta ta ta, il est 10h du matin et voilà, 10h.
3: Voilà. Nickel.
0: C'est pratique, extrêmement simple.
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0: en général le jour de la rentrée. C'est pas le jour où on travaille le plus. Hein. Vous allez raconter vos vacances entre collègues, peut-être prolonger la pause d'âge tout à l'heure. Non, non, ça devrait aller pour aujourd'hui. Dans un instant, les moins grosses têtes. On attend aussi Taylor Swift. C'est Coé sur Europe 2 jusqu'à 11h.
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0: aime contre les hémorroïdes.
1: Alors,
2: doucement.
0: Je suis fort.
3: Hein.
0: Charmin Grosse Tête, c'est fini pour aujourd'hui. Vous avez été brillants. On se retrouve la semaine prochaine. Et sachez ceci, Sandrine Rousseau a décidé d'instaurer la courgette d'avril chaque 1er avril en hommage aux véganes. Merci, au revoir, à la prochaine.
2: C'est chiant à découper les courgettes.
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niveau de chaleur inédit. De fortes chaleurs qui s'accompagnent de plus en plus souvent de violents orages. C'était le cas hier notamment dans le sud-ouest, du côté de Lyon. Aussi, un arbre s'est abattu sur deux voitures. Des rues inondées à Saint-Étienne, dans la Loire, où les pompiers ont reçu de nombreux appels pour des caves inondées et des toitures arrachées. Sur le front des incendies, le feu a parcouru quelques 400 hectares depuis une semaine dans le massif du Claps, dans la Drôme. Quatre pompiers ont été légèrement blessés hier. Et en Lozère, un incendie qui s'est déclaré hier a brûlé plus de 150 hectares autour de la commune de Masgros-Causse-Georges. Le feu a été fixé vers 8 heures ce matin. Une vingtaine de maisons avaient dû être évacuées. Le président de la FNSEA a attendu dans une exploitation agricole de l'Aveyron cet après-midi. Un déplacement pour réclamer justement au gouvernement des actions concrètes et immédiates face à l'urgence climatique. Le puissant syndicat agricole demande des aides de plusieurs milliards d'euros. À Perpignan, 5 policiers ont été blessés hier à la mi-journée après un refus d'obtempérer. Un chauffard leur a foncé dessus avant de prendre la fuite. Il est toujours recherché. À l'étranger, une attaque de drones ukrainienne en Russie a fait 12 morts et 39 blessés au Tatarstan, dans le centre du pays. Dans le même temps, 5 personnes ont été tuées ce matin dans une frappe russe dans la région de Kharkiv, donc en Ukraine. Côté sport, direction le centre aquatique de Saint-Denis, où se déroulent dès aujourd'hui les championnats d'Europe de natation, avec un Léon Marchand à mi-temps, blessé un adducteur fin juin. La nouvelle star des bassins déclarée forfait pour les 200 mètres et 400 mètres nage. Et en football, Lucas Digne vient de s'engager au PSG pour les 3 prochaines saisons. Le latéral international quitte donc Aston Villa pour rejoindre le club parisien, qui affrontera justement le club anglais mercredi en Supercoupe de l'UEFA. Et puis je reviens donc sur la météo qui s'annonce brûlante cette semaine. C'est parti pour une énième vague de chaleur avec 9 départements supplémentaires en vigilance orange canicule ce lundi. 22 au total dans le quart sud-est et le centre du pays, jusqu'à 38 degrés attendus dans la Drôme, où le temps sera orageux aujourd'hui. 36 à Nîmes, 34 à Brive-la-Gaillarde, 33 à Bordeaux, 34 à Tours.

0: même demander un deuxième avis. Une autre piste mène à un groupe de parole qui se serait assis en cercle et aurait répété « Bonjour, je suis français, je joue au tennis, je suis nul ». Les autres répondent « Bonjour, bienvenue, je suis nul aussi ».
1: Ah c'est, bah oui,
2: c'est complètement fou, chérie. C'est, ils sont tellement nuls qu'ils se regroupent entre nuls. C'est vraiment des nazes. Le tennis français va mal, hein, Michel. Hein.
0: Et à l'heure où je vous parle, Cyril, les recherches continuent. Ah. Certains Français vendent des Perrier et des chapeaux de bobo du 16e.
2: Ah oui,
0: ou lancent des, je cite, popopopopopopololo.
3: Ouais.
0: Olé.
2: C'est vrai qu'ils sont relous, les gens-là.
0: Oui, bah, vous avez raison, Cyril. Je pense que je vais aller les buter moi-même. Ils sont insupportables.
1: Si, je suis d'accord avec Michel.
0: Non, mais à un moment, ça va, Cyril. Ouais, je veux dire, prendre une place à 700 boules pour crier comme un demeuré qui est bourré à l'accro, ça va.
1: Je suis d'accord.
0: Qu'ils s'assoient sur un ananas au catering et puis ils auront des raisons de gueuler.
2: Merci,
0: non, mais
2: merci,
0: il y en a un à gueule.
2: Merci, Michel. Merci, les chéris.
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0: plancha.
1: Ah ouais, j'adore.
0: La la plancha.
1: Ah même.
0: La la plancha.
1: Un peu de poivron.
0: La la plancha.
1: J'adore.
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1: 1 million de personnes. Ouais, c'est moi qui ai aidé, enfin c'est moi qui pétris. Enfin, c'est moi qui étais là. Enfin, j'étais dans la pièce.
2: T'as filmé quoi.
1: Oui, à peu près, j'ai tué la caméra. Vous le savez, nous apprenons quand même que Céline Dion, il y a eu combien on sait les chiffres de l'inscription.
3: Ah, c'était 1 million lundi soir, mais ouais. Du coup, depuis, je
4: ça
3: sais pas trop.
4: Ouais. Ouais,
2: ça a augmenté, je pense.
1: C'est un délire total de gens qui veulent venir le voir. Parce que c'est la voir, parce que c'est le monde entier, elle ne fait que 10. Alors elle en fera peut-être plus. Mais elle s'installe à Paris, donc forcément, le monde entier veut venir. Et elle a donc maintenant, vous êtes inscrit. Si vous êtes inscrit, il y aura un tirage au sort. Avec ce tirage au sort, vous aurez la possibilité d'acheter des places de concert.
4: C'est ça.
1: Entre 90 et 300 euros.
2: Ouais, c'est pas abusé quand il. Enfin, c'est cher. Mais comparé à d'autres.
3: C'est un plein d'essence.
2: Pour l'événement. En fait.
3: Ouais, c'est ça. Ouais. Ouais.
1: T'as raison. Ouais. Les gens qui nous écoutent là dans un gros 4x4, c'est un plein, un peu plus.
2: Oui.
1: C'est un plein qui déborde. Voilà. On est avec nous, je crois.
5: Je crois que ouais, Céline est avec nous.
4: Tellement

0: Ariège. La région de la babouche, là, j'adore ça. Non. J'adore ça, je l'ai vu chez Jean-Pierre Pernaut, c'est la région de la babouche.
1: Oui, mais c'est pas en
2: France.
1: C'est pas grave, c'est pas grave.
3: Bon. Céline, les villes que vous citez, c'est pas. Marie, on va pas faire les 400 000 gagnants maintenant, ça prendrait trop de temps.
0: Merci Paris, merci la planète, et n'oubliez pas, l'amour est un tirage au sort, mais sans perdant.
3: Ouais.
0: Sauf parfois Gérard. Je sais pas pourquoi Gérard, il perd toujours. Il y a des gens qui s'appellent Gérard.
1: Bah, Gérard, avec le prénom, il a perdu quelque chose. Ouais. Hein, à la naissance, il a perdu un truc.
0: Regarde, je vais trifouiller, là. Je trifouille.

0: 33e place du Uber Eats Machine cette semaine, une nouvelle chanson, la commande que tout le monde connaît. C'est le fameux McDo renversé par le livreur.
1: Ouais, c'est qui là?
2: Monsieur, c'est le livreur, ouvrez-moi.
3: Attends, je vais ouvrir.
1: Ça va, monsieur? Vous avez l'air bizarre, qu'est-ce qu'il y a?
3: Oh, c'est pas ouf, hein.
1: Bah dis-moi.
3: Ouais, je vais te dire, attends.
4: Frère, assis-toi, faut que je te parle. Tes frites sont devenues toutes noires.
1: Ah non.
4: Frère, j'ai pris un dos d'âne et le coca s'est renversé sur les frites.
1: Eh bah dégage. Mon Big Mac, il sait pas nager.
0: Non, c'est vrai. Les nuggets non plus. Entrée fracassante à la 21e place du Uber Eats Machine cette semaine. Un plat qui rappelle des souvenirs aux plus jeunes, car ils préfèrent avoir des nouilles en accompagnement. C'est le steak haricot vert. Alors,

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1: ah ouais. On aime bien.
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1: Tout le monde.
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1: J'entends pas.
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1: 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Ouais.
2: Surprise du classement cette semaine, 14e. Les enfants en raffolent, surtout quand les parents n'ont pas le temps. Attention, les fameux cordons
3: bleus.

0: Mardi, bon, pendant qu'il y avait une voilà. Et on l'a fait court. Il y a eu un marché public, il y a une enquête, il y a des emmerdes. Voilà. On fait court.
1: Ouais.
0: On comprend jamais rien. Ces trucs-là.
2: Voilà. Mais je crois qu'on a Madame Dingo, l'ancienne maire de Paris, avec nous. Bonjour.
3: Oui. Alors même quand je ne suis plus là, je suis encore là. Quand il y en a plus, il y en a encore. Voilà. Alors on se fout de ma poire. On continue. Pendant tout que j'étais là, vous l'avez fait, vous continuez.
2: Oui.
3: On n'arrive pas à se passer de la dingo. Hein. On n'arrive pas à l'oublier, ça, dingo. Hein.
0: Non.
3: Ça s'appelle le charisme. Allez, jingle. Ah, oh, bah, dis,
2: C'est qui déjà?
3: C'est moi.
2: Charisme.
3: J'en ai plein. Comme les emmerdes. Oui, c'est encore moi.
4: Ton adjoint, c'est un tatéro.
3: Bon alors.
2: Bon.
3: Vite, parce que j'ai pas accès. Ah bah si, j'ai rien d'autre de prévu.
2: Vous avez plus rien à faire là. Madame Dingo, on vient d'apprendre qu'il y a eu un peu d'abus de votre part, là, notamment financier, concernant des commémorations ou des cérémonies. C'est pas top ça.
3: Oui, bon, bah alors écoutez, c'est vrai, mea culpa. Je faisais parfois n'importe quoi avec l'argent, mais parce que c'était pas le mien.
2: Ah oui,
3: c'était le vôtre. Si ça avait été mon argent, bah, j'aurais fait attention. Hein. Ça n'aurait pas été petit four, ça aurait été cacahuète. Hein. Alors là, voilà. Donc, comme c'est le vôtre, balèque. Voyez. Alors maintenant, je vais avouer.
2: Avouer quoi?
3: Primo. Oula. J'ai financé une piste cyclable pour escargots bio. Parce qu'ils ont aussi, me coupez pas la parole, ils ont aussi le droit à une mobilité douce. Et ils voteront peut-être un jour. J'ai subventionné un atelier pour apprendre aux pigeons à fianter sur les voitures thermiques.
2: Mais non,
3: ça coûtait cher, au moins les Renault Zoé, elles seront propres. J'ai lancé un programme pour remplacer les klaxons par des sons de pipeau. Oui, le pipeau, ça sent l'encens, ça sent le sarouel, ça sent le manteau des Igual, ça sent la prof d'histoire géo syndiquée, ça sent le bio. En gros, ça pue, mais c'est bio.
2: Voilà.
3: Ou trio, c'est plus comment on dit.
2: Ouais.
3: Enfin, j'ai payé une étude pour savoir si les bancs publics étaient émotionnellement prêts à redevenir des bancs publics après le télétravail. Oui, bon bah je facturais avec votre argent, donc je peux faire toutes les études que je veux. Je prenais 20% dessus en plus. C'est tout.
2: Non, ça c'est pas cool ça. C'est pas cool. Et vous vous en vantez en plus.
3: Ça me passe en dessous, pas au-dessus parce que je suis en hélico. Donc la circulation dans Paris, maintenant je peux le dire, c'est imbouffable. Mais les gens qui viennent un week-end dans cette ville, entre je marchais dans une merde de chien et les bouchons, faut qu'ils aient envie quand même.
1: C'est ça le problème.
3: J'en ai fait n'importe quoi. Mais bon, c'était pour une ville

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0: Pilot sur Europe 2, ce titre vous l'écoutez aussi sur la web radio Europe 2 Classique, la web radio 100% classique pop Europe 2, avec vos artistes préférés, leurs meilleurs hymnes pop, hein. Vraiment canon cette web radio, téléchargez l'appli Europe 2 pour l'écouter, et pour écouter aussi la radio en direct partout, sur la plage, au bord de la piscine, au bureau, pour bien vous accompagner, avec la playlist pop Europe 2 qui va redémarrer dans deux minutes, avec Oria, je vous passe aussi Jessie J, puis le duo Martin Garrix et Ed Sheeran, avant les infos de midi sur Europe 2. Et puis écoutez ça, gros cadeau énorme cet été.
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Hein. Carré, bon, vous êtes prêts? Attention, sur Europe 2, je vais vous passer l'extrait.

0: bel été, bonne journée avec Europe 2 Pop Radio, il est midi. Bienvenue, bon début de semaine avec la playlist Pop Europe 2 pendant 30 minutes non-stop. Je vous passe Shakira et Teddy Swims aussi. Et on retrouve la rédac pour l'actu, voici Jérémy.
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2: Bonjour, bonjour à tous. Une seule couleur dominante aujourd'hui dans le ciel, c'est le bleu. Grand soleil au programme cet après-midi avec des températures qui grimpent. Et ce ne sont que les prémices de cette nouvelle vague de chaleur qui arrive. Je reviens sur la météo juste après les infos. Et chez nos voisins aussi, les ventilateurs tombent à plein régime en ce moment. L'Europe de l'Ouest vient de connaître son début d'été, le plus chaud jamais enregistré avec 21,6 degrés de moyenne. Deux mois marqués par les vagues de chaleur à répétition, la sécheresse et des incendies particulièrement violents. Même les océans ont battu leur record de chaleur pour la période. Et l'observatoire Copernicus s'attend déjà à de nouveaux records dans les prochains mois, notamment sous l'effet d'El Niño, un phénomène naturel qui accentue le réchauffement des eaux. Des conditions brûlantes qui ne font pas les affaires des pompiers en France. Dans la Drôme, l'incendie poursuit sa progression lente avec 400 hectares brûlés. En Lozère, le scénario est plus favorable. Le feu qui s'était déclaré hier est fixé depuis ce matin après avoir parcouru 150 hectares. Les opérations de noyage se poursuivent pour éviter toute reprise. 17 départements sont en alerte orange aujourd'hui face au risque de feux de forêt. À l'étranger, les défenses aériennes russes ont tourné à plein régime cette nuit. Moscou affirme avoir abattu 456 drones ukrainiens en quelques heures. Et des attaques qui ont pourtant fait 12 morts selon les autorités locales. À l'inverse, en Ukraine, une frappe russe dans la région de Kharkiv a également fait 5 victimes. À plus de 4 ans après le début de la guerre, les armes continuent de parler alors que les discussions diplomatiques, elles, restent au point mort. C'est une petite banque qui monte et fait sa révolution. Revolut, la néobanque britannique, vient d'obtenir sa licence.

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1: Oui, Chloé est avec vous tout l'été sur Europe 2. Parfait, ça, 7h-11h hein, chaque matin, c'est parfait pour le début de journée. Hein. On se démarre bien, tranquillement, on se marre bien, en vacances ou pas. Chloé, sur Europe 2, avec vous, les meilleurs moments, hein, toute l'équipe, Stouff, Pietre, Corentin et Vito. Rendez-vous demain matin dès 7h. Et merci d'avoir choisi Europe 2, Pop Radio, midi et quart. Bel été avec Europe 2. Voici de Black Eyed Peas et Tove Lo et Stromae maintenant sur Europe 2. Et évidemment, c'est bon, évidemment, c'est sur Europe 2. Voici des fleurs sur Europe 2, Pop Radio.

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Vous écoutez Europe 2 Pop Radio, merci d'être là, belle journée. Lundi 10 août, courage avec cette chaleur encore partout en France. Faut se rafraîchir hein, comme on peut et bien s'hydrater, prenez soin de vous. Et sur Europe 2, on se fait du bien là avec le groupe FUN, avec Janelle Monáe maintenant sur ce titre, hein, la chanteuse américaine. Voici We Are Young.

0: Radio, bel été avec la météo des plages hein, tout à l'heure à 13h. Juste avant, je vais vous passer Nelly Furtado, classique pop Europe 2, le nouveau Alex Warren aussi. Et puis le groupe phénomène qu'on adore, Temper City sur Europe 2. On les écoute très très vite dans un petit peu plus d'une minute.
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0: Et voici Alex Warren, maintenant Passenger, nouveauté Pop Europe 2.

0: Pop Radio, on a encore presque du mal à se rafraîchir en Méditerranée aujourd'hui avec une eau toujours particulièrement chaude, 29 degrés pour la baignade sur la plage de la Madrague par exemple à Saint-Cyr-sur-Mer et même jusqu'à 30 degrés sur le littoral corse. Quelques degrés de moins dans l'océan Atlantique, 23 degrés aujourd'hui à Cap-Breton sur la plage du Prévent et 26 degrés dans l'air. L'indice UV est de 7, hein. Crème solaire indispensable partout, y compris sur les côtes normandes où un soleil de plomb vous attend encore ce lundi. Et une eau plus fraîche, hein, 18 à 20 degrés, bel été. Baignade.
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0: Et merci d'avoir choisi Europe 2 Pop Radio. C'est la playlist Pop Europe 2 pendant 30 minutes. Voici Bébé Rexha et Faceless maintenant, il est 13h.

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0: Vous écoutez Europe 2 Pop Radio et cet après-midi, c'est réunion de reprise au boulot ou alors autre ambiance en sortie au centre aquatique avec les enfants en vacances. Dans tous les cas, c'est avec Europe 2, avec le DJ français Klingande et puis Alex Warren sur Europe 2. Bel été. Et puis Koé sera de retour sur Europe 2 le 24 août.
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0: Et merci d'avoir choisi Europe 2. Bon après-midi avec Muse maintenant sur Europe 2.

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avec Europe 2 Pop Radio. Et tiens, parmi les sorties de cet été 2026, hein, bah, vendredi, là, il y a la chanteuse colombienne Karol G qui a sorti son nouvel album sur lequel on découvre un duo avec Bruno Mars, hein, bien stylé, ils ont bien fait de faire ça. Bruno Mars que je vous passe maintenant, le voici avec Mark Ronson, Uptown Funk, maintenant sur Europe 2 Pop Radio. Dope.

0: Midi avec Europe 2 Pop Radio, bon lundi. Vous êtes peut-être passé à côté comme moi, mais hier c'était la journée nationale des amoureux en ce dimanche. Ouais. Et ben on peut se rattraper ce soir, petite soirée en amoureux ou un petit message aujourd'hui. Puis de toute façon, il n'y a pas de jour précis pour ça, on est bien d'accord. Hein. Teddy Swims pour la suite et puis Imagine Dragons sur Europe 2. Merci d'être là, bon après-midi.
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0: Europe 2 pendant 30 minutes non-stop. Voici le duo français électro Sébastien Tellier.
1: Sébastien.
0: Avec Juliette Armanet, voici Attraction sur Europe 2 Pop Radio.

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0: lundi avec Europe de Pop Radio. Et on fait un petit tour sur la plage pour faire le point sur les températures. Une chaleur toujours intense un peu partout en France et un peu de frais dans l'eau sur les côtes de la Manche. 18 à 20 degrés pour la baignade, 23 degrés dans l'océan à Cap-Breton par exemple, sur la plage du Prévent, avec 26 degrés pour la température dans l'air. En Méditerranée, l'eau est toujours très chaude, 29 degrés sur la plage de la Madrague à Saint-Cyr-sur-Mer et même jusqu'à 30 degrés en Corse sur les plages de Bastia. Bel été, bonne baignade avec Europe de Pop Radio.
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0: Et merci d'être là, branché sur Europe 2. 15h, bon après-midi, c'est David avec vous sur Europe 2. Je vous passe Kungs, on écoute aussi Oria et puis celle qui avait participé au concours de l'Eurovision Junior en 2022. Voici Freya Sky sur Europe 2.

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0: 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Et tout à l'heure, peut-être à 18h20, ce sera votre tour hein, pour tenter votre chance. Jamelia pour la suite, Shakira aussi, Olivia Rodrigo sur Europe 2.

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Merci d'être avec nous sur Europe de Pop Radio. Passez une belle après-midi, peut-être là en ce moment au bord de la mer ou au bord de la dépression, au bureau. Oui, c'est vrai qu'en août, c'est un peu mort. Il n'y a personne. Heureusement, on vous accompagne avec plein de bons sons. Il y a Lola Young qui arrive, il y a Kin et Offenbach et Star Sailor sur Europe 2. 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Bougez pas.

0: Black et Star, c'est l'heure sur Europe 2. Bougez pas.
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Vous écoutez la nouvelle Europe 2 avec 30 minutes pop non-stop qui se poursuivent. Et pour la suite, il y a un classique qui va débarquer. Classique pop Europe 2 de Keane. Et Pierre Demar de retour avec un album pour la rentrée. Le voici avec Je pense à vous sur Europe 2.

0: Merci d'écouter le Nouvel Europe 2. Il est presque 16h. Avec 30 minutes pop non-stop qui vont reprendre, ça va faire du bien que vous soyez en vacances ou au boulot. Avec Pink qui arrive, Alex Warren aussi, et puis David Guetta et Gillo, le tout dernier, Save Me Tonight, trop bien. News avec Jérémy Desiderati. Salut Jérémy.
1: Salut Sandra, bonjour à tous. Lunettes de soleil obligatoires encore aujourd'hui. Il fait beau et il fait chaud sur l'ensemble de l'Hexagone. Des conditions qui vont devenir étouffantes pour le reste de la semaine. Météo complète à retrouver en fin de flash. Direction Montpellier d'abord, où un mineur de 16 ans a été poignardé à mort hier soir lors d'une rixe. Trois jeunes ont été interpellés, dont l'un âgé de 17 ans qui s'est présenté lui-même.

D'un parc dans le quartier Port-Marianne. D'autres suspects présents au moment de l'altercation sont toujours activement recherchés. L'actu aujourd'hui, c'est aussi la chaleur qui gagne encore du terrain cet après-midi. Des conditions qui n'offrent aucun répit aux pompiers. 17 départements sont en risque élevé de feux de forêt aujourd'hui. Les flammes poursuivent leur progression dans la Drôme et laissent derrière elles 400 hectares de paysages noircis. Une bataille remportée en Lozère où le feu qui s'est déclaré hier est fixé depuis ce matin. Et la chaleur de ces derniers jours ne s'est pas contentée de battre des records sur Terre. Elle en bat aussi en mer. En juillet, la température moyenne de surface des océans a atteint pratiquement 20.

0: aussi sur le mercato parisien qui s'anime. Un visage bien connu débarque dans la capitale. Lucas Digne quitte officiellement Aston Villa pour rejoindre le PSG. Le latéral gauche de 33 ans s'est engagé pour 3 saisons, pour 7 millions d'euros. Lui qui a déjà porté les couleurs parisiennes il y a 10 ans. Et le hasard du calendrier fait bien les choses. Son premier rendez-vous avec son ancien club pourrait avoir lieu dès mercredi, puisque le PSG affronte les Villans en Supercoupe de l'UEFA. Et puis c'est une balle qui a gonflé sa légende. Le ballon utilisé par Diego Maradona lors du mythique quart de finale Argentine-Angleterre du Mondial 86 pourrait être vendu à prix d'or aux enchères. C'est avec ce ballon que le prodige argentin avait notamment inscrit son célèbre but de la main de Dieu avant de signer quelques minutes plus tard le but du siècle. La vente aura lieu du 21 au 23 août aux États-Unis et les enchères pourraient grimper jusqu'à 10 millions de dollars. Et puis côté ciel, le soleil met tout le monde d'accord cet après-midi. Pas grand-chose à signaler, si ce n'est ce ciel bleu et ces températures qui grimpent. Les 30 degrés sont dépassés quasiment partout. Le thermomètre affiche même plus de 35 dans la vallée du Rhône. 22 départements sont d'ailleurs en vigilance orange canicule. Et ce n'est qu'un début avec la cinquième vague de chaleur qui se profile à partir de demain et jusqu'à la fin de la semaine. Sandra, sur oui. Europe 2 tout de suite. Très bon après-midi.
1: Merci beaucoup Jérémy. On se retrouve évidemment dans une heure sur Europe 2 Pop Radio. D'ici là, dans quelques minutes, je vous explique comment gagner 10 000 euros sur Europe 2. Et là, je vous envoie comme promis David Guetta et Gillo.

0: bien sur Europe 2 Pop Radio. Alex Warren à l'instant, Adèle Castillon qui arrive et Pitbull. 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
0: 10 000 euros pour passer un bel été, ça peut être pas mal. De très très belles vacances. Hein. Ouais. En parlant d'été, voici Adèle Castillon, c'est Été avec toi et c'est maintenant sur Europe 2 Pop Radio.

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2: Avant d'écouter ce Bonus Pop Europe 2, je vais vous dire que Borming arrive, Temper City aussi, et puis là, les filles de Tatou, qui s'aimaient beaucoup trop pour que ça plaise à tout le monde. Souvenez-vous. Voici Tatou, c'est

0: Vous écoutez les nouvelles Europe 2, restez avec nous pour la suite. Rihanna qui va débarquer avec Don't Stop The Music. Rihanna qui devrait revenir avec un nouveau projet, selon son chéri. Bon, ça fait 10 ans qu'on attend. Et son chéri dit qu'elle est en train de cuisiner le projet. Ce serait pas des salades, cette histoire? Peut-être, on n'espère pas. Rihanna qui débarque, Angèle aussi, et The Weeknd avec In Your Eyes sur Europe 2. 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

0: quasiment, c'est 17h. Oulala, bienvenue. Vous êtes sur Europe de Pop Radio, peut-être l'heure de la glace. Pas mal. L'heure du retour à la maison après le boulot avec Bébé Rexha aussi qui arrive, Julien Lib et puis Teddy Swims, Mr. Noirol sur Europe 2. Des news avec Jérémy Desiderati. Salut Jérémy.
1: Salut Sandra, bonjour à tous. La semaine démarre sous un très beau ciel bleu. Les conditions sont radieuses encore aujourd'hui. Elles sont déjà irrespirables dans le sud alors qu'une nouvelle vague de chaleur se profile. Je vous en reparle d'ici la fin de ce flash. Et si le soleil est brûlant par endroits, c'est surtout le manque de précipitations qui inquiète. Près de 70% du territoire est désormais soumis à des restrictions d'eau, conséquence de vagues de chaleur successives et d'une sécheresse qui s'aggrave. Les 99 départements sont au minimum placés en vigilance, dont 67 en situation de crise et 21 en alerte renforcée. Le gouvernement réunira une cellule de crise mercredi pour tenter de sortir la tête de l'eau. Et dans de telles conditions, les réveils au milieu de la nuit pour traquer le moustique ont encore de beaux jours devant eux. Selon une étude de l'Institut de recherche pour le développement, le moustique tigre pourrait s'installer dans plus de 70% du territoire français d'ici 2085. Des insectes plus à l'aise dans l'Hexagone en raison du réchauffement climatique, une progression qui ferait aussi grimper fortement le risque de transmission de la dengue. Dans le reste de l'actu, cette soirée qui a tourné au drame à Montpellier, un adolescent de 16 ans a été poignardé à mort hier soir lors d'une rixe dans le quartier de Port-Marianne. Trois jeunes ont déjà été interpellés, dont un garçon de 17 ans qui s'est présenté de lui-même au commissariat ce matin. Les circonstances et les motifs de cette altercation restent encore inconnus. D'autres suspects sont toujours recherchés par les enquêteurs. 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

0: très bel été avec nous partout en France, partout dans le monde même, bah oui, pourquoi pas, sur l'application Europe 2, sur europe2.fr également, notre site internet. 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
0: Et voici les 4 sailles sur Europe 2.

0: en situation de crise. Dans certains territoires, plus de 30 000 personnes ont subi des coupures d'eau au robinet depuis fin juillet. Le gouvernement réunit mercredi une cellule de crise pour faire le point sur les réserves, mais aussi sur les conséquences de cette sécheresse pour la faune et la flore. Terre craquelée, champs brûlés et récoltes ravagées, la sécheresse met aussi les agriculteurs à rude épreuve. Face à cette situation, le président de la FNSEA, Arnaud Rousseau, s'est rendu aujourd'hui dans une exploitation de l'Aveyron pour réclamer au gouvernement des actions concrètes et immédiates. Le syndicat agricole demande plusieurs milliards d'euros d'aide pour les exploitations touchées. Un plan global est justement en préparation au ministère de l'Agriculture. Ils sont mous, colorés et très populaires auprès des enfants. Les squishies inquiètent désormais les autorités. La répression des fraudes appelle aujourd'hui à la prudence après l'accident d'un garçon de 8 ans brûlé au visage lorsqu'une de ses boules anti-stress a éclaté. Une enquête est en cours pour déterminer les circonstances exactes. En attendant, les parents sont invités à ne pas chauffer ces jouets, à respecter l'âge indiqué sur l'emballage et surtout à ne pas reproduire les expériences parfois diffusées sur les réseaux sociaux. Attention, ça va couper. Dès demain, les démarcheurs téléphoniques ne pourront plus vous appeler sans votre accord. Jusqu'ici, vous étiez considéré comme consentant par défaut. Désormais, sans votre feu vert, pas de coup de fil des démarcheurs. Une mesure saluée par les associations de consommateurs. Quelques exceptions subsistent, notamment pour les sondages d'intérêt public ou les entreprises avec lesquelles vous avez déjà un contrat. Le rappel à la loi pourrait coûter cher aux contrevenants, jusqu'à 375 000 euros d'amende. Et puis les meilleurs nageurs du continent entrent dans le grand bain. Aujourd'hui, c'est le début des championnats d'Europe de natation au centre aquatique olympique de Saint-Denis, près de Paris. À suivre ce soir la finale du 400 mètres 4 nages hommes. Une course à laquelle ne participera pas Lyon Marchand, toujours gêné après une blessure à l'adducteur. Et puis côté ciel, pas l'ombre d'un doute, c'est bien le soleil qui nous accompagne encore ce soir. Grand ciel bleu quasiment partout jusqu'à la tombée de la nuit, avec quand même ce risque d'orage qui peut se développer dans l'Est. Il a fait chaud aujourd'hui avec la barre des 30 degrés dépassée quasiment partout. Il va encore faire très chaud à partir de demain et cette cinquième vague de chaleur. À plus de 35 degrés sont attendus à Nantes, à Bordeaux, à Toulouse ou encore du côté de Lyon. Un très bon début de soirée avec Sandra sur Europe.
1: Merci beaucoup Jérémy. Restez avec nous pour la suite. Ed Sheeran qui arrive, Alex Warren aussi. Un des derniers, Bruno Mars aussi vachement bien. Et là c'est Angèle et Justice sur Europe 2. Bon début de soirée.

Soul, morceau qui porte bien son nom. En gros, hein, Bruno nous jure qu'il va aimer ça à moitié comme personne ne l'a jamais aimé. Franchement, c'est trop magnifique. C'est extrait de l'album de Bruno Mars, The Romantic. Ça lui va bien, hein, le romantisme. Bruno Mars est sorti il y a quelques mois. On adore Bruno Mars avec On My Soul. C'est ce qu'on écoute maintenant sur Europe 2 Pop Radio.

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Vous êtes sur Europe de Pop Radio, j'ai une excellente nouvelle, hein. Ça a beau être l'été, ça a beau être les vacances. Tous les matins, vous retrouvez Coé sur Europe 2, ça c'est chouette, entre 7h et 11h. Coé sur Europe 2, les meilleurs moments à vivre avec Coé, Stouff, Pietre, Vito et Corentin. Ça c'est pas mal, hein. Pour bien commencer la journée, pensez-y demain matin entre 7h et 11h. Là ce qui est pas mal, c'est le son. Pour bien s'ambiancer là, pour cette soirée, il y a Imagine Dragons qui arrive. Et là, oh là là, ça sent bon l'été, c'est clair. C'est The Bossa et c'est magnétique maintenant.

0: bon début de soirée sur Europe de Pop Radio, 19h, bienvenue. La playlist Pop Europe 2 qui se poursuit pendant 30 minutes avec Shakira et Burna Boy. Tiens, ça va rappeler la Coupe du Monde, ça va faire du bien. Olivia Rodrigo qui arrive et Jérémy Frérot avec Frérot sur Europe 2. Aux news avec Jérémy Desiderati. Hello Jérémy.
1: Hello Sandra, bonsoir à tous. Le soleil a dominé sans partage aujourd'hui et le beau temps nous attend demain avec toujours ce mercure qui va encore grimper et dépasser les 30 degrés quasiment partout. Le temps, c'est juste après les infos. Un ciel bleu et un soleil brûlant qui assèchent nos cours d'eau et nos nappes phréatiques. La sécheresse vient de battre un record absolu en France sur le mois de juillet. 95% du territoire a été concerné par cette sécheresse au cours du mois. Conséquence directe des vagues de chaleur successives et du manque de précipitations. La situation reste tendue. Aujourd'hui, près de 70% du territoire français est soumis à des restrictions d'eau, avec 67 départements placés en situation de crise. Direction Toulouse, à présent, avec cette course-poursuite dramatique, un adolescent de 10

L'incroyable Shakira à l'instant avec Burna Boy, c'était Die Die sur Europe 2 Pop Radio. Pour la suite, il y a Corneille qui va arriver pour les classiques Pop Europe 2, Disturb aussi. Et là, c'est Olivia Rodrigo. Elle met tout le monde d'accord, hein, celle-ci, hein, très forte. C'est Drop Dead et c'est ce qu'on écoute maintenant sur Europe 2 Pop Radio. Bel été!

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sur Europe 2 Pop Radio. Passez une belle soirée avec pour la suite les Red Hot Chili Peppers qui vont débarquer. Et puis DC's, le tout dernier, Maniac, j'adore. Et juste après, c'est Nico Boileau qui vous accompagnera à partir de 20h. Gros bisous.

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1: Et c'est magnifique, j'adore. Tolo et Stromae, des fleurs sur Europe 2. Dans un autre style que j'aime aussi beaucoup, on va retrouver le groupe de Chester Bennington, Linkin Park, dans la playlist Pop Europe 2 après Trinix.

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1: Europe 2, la sécurité avant tout, on met son casque. Et ça, les Daft Punk, ils l'ont compris il y a plusieurs dizaines d'années. Et c'est devenu un des plus grands groupes de l'histoire de la musique électronique. Et Cocorico, évidemment, ils sont français. Les Daft Punk, maintenant. Et puis juste après, on ira retrouver une Canadienne, Charlotte Cardin, et un Américain, la personne de Macklemore. Et comme dit souvent mon papa, on profite de l'instant présent. Voici les Daft Punk dans la playlist Pop Europe 2.

0: Bonne soirée avec Europe 2. Alors, je viens de finir de bosser dessus. Je nous ai préparé une playlist pop Europe 2 pendant 30 minutes non-stop. Vous allez être ravis. Maroon 5 dans un instant. Et Manon Lisa aussi dans moins de 2 minutes avec le petit pêcheur.
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Qui nous réveille chaque matin sur Europe 2? Ah oui, et lui, Coé est là entre 7h et 11h sur Europe 2. Même pendant les vacances, on ne change rien. Et pour vous qui êtes rentrés de vacances justement ce week-end, eh ben, reprenez les bonnes habitudes, mettez Coé et comme ça vous vous réveillerez avec toute l'équipe pour vous marrer entre 7h et 11h en direct à la radio, dans la voiture, sur l'application aussi. Donc n'hésitez pas, 7h, 11h, rendez-vous avec Coé demain matin sur Europe 2. Et là, avant 21h, rendez-vous avec Pink et Ugel

Sur l'application Europe 2, évidemment, elle est gratuite et qui dit Europe 2 classique dit que des classiques en non-stop, donc n'hésitez pas. Nous, on est en plein cœur de la playlist Pop Europe 2 pendant 30 minutes non-stop. Voici Angèle et Justice sur Europe 2.

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0: Passez un bon lundi soir avec nous sur Europe 2. Peut-être que c'est votre premier jour de vacances. Vous êtes en train de tourner pour trouver une place au restaurant. Ici, il y a de la place pour tout le monde. La playlist Pop Europe 2 pendant 30 minutes non-stop. Ça continue avec Lynn et Boulevard Désert dans moins de 2 minutes.
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0: de vacancier. Alors, je me suis rendu compte tout à l'heure quand le mec de la Sécu dans l'immeuble m'a fait une réflexion. Il m'a dit bah non, on est toujours en vacances. Je me suis dit, mais qu'est-ce qu'il me raconte? Et en fait, j'ai, vous savez, les lunettes en haut du t-shirt, les lunettes de soleil. Donc, je les enlève. Ça m'évitera de me prendre des réflexions. Et on continue ensemble le playlist Pop Europe 2 pendant 30 minutes non-stop. Voici Sab.
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0: Sur une start-up en cachet une autre, on vient d'écouter Teddy Swims, et ben là, il y en a deux autres qui arrivent dans les prochaines minutes et dans vraiment pas longtemps. Bruno Mars avec son nouveau morceau qui s'appelle On My Soul. Et puis l'hymne de la Coupe du Monde, Shakira, Day Day sur Europe 2. Oui, ben c'est ce que je viens de dire.
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Et rendez-vous avec Manon Lisa après Martin Garrix et Ed Sheeran sur Europe 2.

Ça c'est ma cam, Classic Pop Europe 2, Nickelback, si c'est la vôtre aussi, téléchargez vite l'application Europe 2, dessus il y a une web radio qui s'appelle Europe 2 Classic, et il n'y a que ça, en non-stop, gratuitement. Donc allez-y, vous téléchargez l'appli Europe 2 pendant Charlotte Cardin, Marc Amborn, et ça c'est un de nos tubes de l'été dans la playlist Pop Europe 2.

Minuit approche sur Europe 2. Et avant minuit, on continue la playlist Pop Europe 2 pendant 60 minutes non-stop. C'est-à-dire que ça ne s'arrête jamais. On va continuer de se faire plaisir avec Alex Warren, avec un bonus Pop Europe 2 aussi dans moins de 10 minutes. Et puis le dernier Pierre Demar sur Europe 2.

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2: Moi, je suis très rock comme garçon et j'adore ce groupe. On retrouve Dexter et Noodles. Voici The Offspring, Bonus Pop Europe 2.

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0: Non mais tu...
1: Ah ouais, il est parti.
2: Mais je sais lire l'heure, c'est juste que j'ai besoin de réflexion, de temps, c'est pas automatique.
0: Petite chérie, écoute bien.
3: Mais bravo.
0: Ce matin, je vous présente ce monsieur, il n'a pas de montre. Lui, il n'a pas de montre. Il n'a pas de quoi regarder l'heure, il est chez lui, dans la cuisine avec sa fille. Cette dernière lui demande l'heure. Alors écoutez, il a une technique.
4: Papa, il est quelle heure ?
5: Je sais pas, en plus j'ai pas de montre. Attends.
6: Non mais t'es sérieux toi, de dire à 10h du matin ?
5: 10h.
0: Et voilà, tu ouvres une bière, et ta femme elle est dans la pièce d'à côté, elle entend le bruit. Ta ta ta, il est 10h du matin, et voilà, 10h.
3: Ah, voilà. Nickel.
7: C'est pratique,
0: extrêmement simple.
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0: Ça faisait enfin, longtemps.
1: Ouais. Allez, je tréfouille, je tréfouille. Allez, je tréfouille, je tréfouille, non ? Je tréfouille. Alors, la première, Lydie Bourlin, là. Lydie Bourlin,
2: bravo, Lydie,
1: Lydie, elle nous vient d'un petit village de France, petit village de Lausanne. C'est un endroit magnifique, Lausanne. Les baguettes poussent directement dans le loc, tellement c'est beau.
0: C'est pas exactement le même. C'est pas grave. C'est Céline Dion.
1: Deuxième,
0: ouais.
1: Je trifouille, là. Deuxième gagnant, je trifouille.
0: Allez.
1: Je retrifouille. Non, j'aime bien quand je peux, je trifouille, là. J'adore ça.
0: Trifouiller quoi?
1: Oh, je vais retrifouiller encore une fois, là. Je tire au sort, Kevin McDougall.

0: mais quoi ?
1: À regarder les infos.
0: Non. Une chaîne de télévision qui interdit.
2: Oui.
0: Pas pendant que les gens mangent.
3: À des trucs pas très propres.
0: Alors, c'est les pubs pour des serviettes hygiéniques ou des trucs comme ça pendant
4: ils ne doivent pas diffuser des produits d'hygiène féminine ou de crème contre les hémorroïdes.
1: Alors,
5: Doucement.
0: Pierre,
2: très bien. Je suis fort. Hein.
0: Charmin Grosse Tête, c'est fini pour aujourd'hui. Vous avez été brillant. On se retrouve la semaine prochaine. Et sachez ceci, Sandrine Rousseau a décidé d'instaurer la courgette d'avril chaque 1er avril en hommage aux véganes. Merci, au revoir, à la prochaine.
5: C'est chiant à découper les courgettes.
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0: mangez des M&M's, des Treats, des biscuits avec des crèmes dont personne ne connaissait la composition. On ouvrait le paquet, on lisait pas l'étiquette. On mangeait, on avalait des trucs qui avaient probablement plus de chimie qu'un laboratoire, mais au moins c'était drôle.
1: Oui, bah après on faisait quand même attention, même nos parents faisaient attention à ce qu'on mangeait.
0: Et aujourd'hui, la même génération s'enfile des cigarettes électroniques, gouchicha, pommes glacées tropicales, pastèque dragon cosmique, mange des testiques croustis poulet avec un poulet d'ailleurs qui n'a jamais vu un autre poulet de sa vie tellement il était seul dans son coin. Il est né dans une usine avec une sauce barbecue dans le fiac. Mais ça, on le laisse et on ne dit rien et tout le monde fait la queue pour du testiques croustis poulet.
1: C'est totalement différent, le testiques croustis poulet et les M&M, c'est différent.
0: C'est ces absurdités, c'est des inepties. La génération d'aujourd'hui ne mange que des trucs artificiels. Il n'y a rien de bio, il n'y a rien d'origine. Mon petit-fils de 15 ans, il a mangé un Babybel, un Ficello, il a bu du Capri Sun, il a vapoté une bœuf, goût citron, embrayage de Kangoo. Vous savez quoi? Il a chié une PS5.
2: C'est pratique, n'empêche.
1: C'est un côté pratique. On va se calmer quand même, monsieur Luchini.
0: Rendez-nous les M&M's bleus et noirs. Rendez nos M&M's. Quelle sera la prochaine connerie qui vont nous sortir? Enlever le chocolat du Kinder Surprise et dire aux gamins de bouffer le jouet qu'il y a dedans. Rigoler, on va y arriver. J'ai envie de dire bonne journée, mais je ne vous la souhaiterai pas. Et vive les M&M's.
1: Bleu
2: et noir.
0: Ou marron, on n'a pas la bonne couleur, mais bon.
1: Vive les M&M's.
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0: Pour les vaches.
1: Non, c'est le bac. Oui, pour les vaches, c'est
2: non.
1: pas le bac.
2: Non.
1: Le bac
2: non. Il y a un rapport avec l'éducation nationale.
3: Oui.
1: Ah,
4: oui. 5 vaches.
1: Bah, c'est. Alors, là, c'est impossible. Il
2: n'y
1: a pas des vaches qui vont passer le bac.
3: C'est dans une ville de France où j'ai beaucoup dragué dans ma vie.
1: Ah Royan, bon Royan.
5: Ah non. Allons.
2: Capté.
5: Quoi?
2: Ah, c'est à Moche.
5: Oh.
2: C'est pour ça.
3: Vous dire que chez les Moches, pas un carton.
1: Ah ouais.
3: Alors, à Moche, en Alsace, qu'est-ce qui s'est passé?
4: Bah, ils ont mis des vaches peut-être dans une école pour tondre.
2: Non.
3: Non.
4: Non.
3: Et le maire a inscrit 5 vaches dans son école pour préserver le quota d'élèves pour qu'il n'y ait pas la fermeture de l'établissement. Parce que vous savez qu'en dessous d'un
5: comment
3: certain nombre d'élèves.
5: Comment tu justifies ça?
2: Bah, c'est un coup de com'. Hein.
3: C'est un coup de com' parce qu'il voulait montrer qu'ils allaient lui enlever ça. Abondance, à Amandine, Abeille, Arlette et Amsel sont désormais avec 66 autres élèves humains parce que sinon, ils pouvaient fermer la classe.
5: D'accord.
3: C'est beau, non?
4: Ouais, c'est mignon.
3: Ouais, ouais, ouais. Oh, je trouve ça mignon. Je trouve ça.
2: Bon, après, avec 5 vaches dans la classe.
3: Ouais, bon, oui. Oh, mais je trouve ça mignon. C'est un bon geste. C'est pour montrer que c'est pour éviter la désertification.
4: Oui, oui, oui, oui.
3: Et le fait qu'il n'y ait plus d'école. On vous embrasse, les Moches. Gros bisous. Non, mais c'est vrai. On vous embrasse fort. Je pense à vous derrière la vanne.
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0: Gennevilliers, c'est 92, mais il est con, lui. Oh, Michel, t'es con, hein.
1: Yeah, yeah. 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

0: peux tout enlever. Et hop, ça gonfle. Ou c'est une coupe avec des ciseaux crantés.
1: Eh ben, c'est la réponse, c'est une coupe avec des ciseaux crantés.
2: Ah bon. Eh ben non, c'était la B.
0: La technique de coloration semi-permanente utilisée pour neutraliser la couleur après un service d'éclaircissement s'appelle un patine.
3: Ou une patine.
0: Une patine. Une patine. Une platine. Ou une poutine.
1: Ah. La 3, elle serait marrante, mais non, c'est la 1.
0: C'est la 1, c'est excellent. Et la dernière question. Qu'est-ce que le fameux Tagendai? C'est une gâterie qui tourne mal. Parce que tu Tagendai. Un coiffeur qui se fait tuer après une coupe ratée. Tu sais, quand tu mets la glace rapidement derrière. Et voilà.
2: Ça vous plaît?
0: Non. Ou une coloration bicolore et horizontale.
1: Ouais, là, c'est une coloration bicolore.
4: Bravo,
1: c'est
4: son métier, ce monsieur.
0: Bravo, mon Germain. C'est un pro, c'est la France qui se lève tôt. Je t'embrasse fort, t'embrasse tout le monde chez Jean-Louis David à Orange, d'accord?
1: Pas de soucis, bonne journée.
0: Salut, mon pote, bisous.
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0: Il sort son revolver. Les gars, ils partent en courant. Ils s'installent au volant pour rentrer chez lui. Il dit, tiens, il y a un ballon, un frisbee, un pack de bière. Okay, les clés, elles rentrent pas. Il dit, bah, c'est pas ma voiture. Il s'est rendu compte qu'il était garé plus loin, donc honteux. Il est allé au commissariat pour se dénoncer et il a retrouvé quatre hommes qui étaient en train de déposer plainte contre un petit vieux armé.
1: Oh là là.
0: Enfin, papy, il est chaud. Il a dû sortir, il a fait pipi contre la voiture des flics. Voilà.
2: Excusez-moi, mais vous êtes en train d'uriner sur ma voiture.
3: Bonne voiture, hein.
0: Je termine. Nos champions du jour. Vanessa Corlins, c'est ma grande championne. Elle est employée de Walmart. Elle a 30

0: Le champion du jour, Vanessa Corlins, c'est ma grande championne. Elle est employée de Walmart. Elle a 31 ans, elle sait qu'elle va être licenciée. Elle a décidé de partir en beauté. D'après vous, qu'est-ce qu'elle a fait?
1: Ah, elle a été faire caca dans le bureau du patron?
0: Non. Ouais.
1: Un truc comme ça?
0: Non.
2: Elle a volé des trucs?
0: Non.
3: Elle l'a affiché, elle a mis des photos de lui, dossier partout?
0: Non. Non.
1: Des appels au micro, en fait, pour dénoncer plein de gens dans la société?
4: Elle a volé du matos?
0: Non, c'est pas idiot ce qu'elle a fait. C'est pas idiot.
1: Vas-y.
0: Elle a changé pendant toute une nuit toutes les étiquettes du magasin.
2: Ah.
0: Aller par aller, par ordre alphabétique, elle a rien oublié. Résultat à l'ouverture, le dentifrice était à 84$. La télévision à écran plat, 3,50$.
2: Oh, c'est la merde. Ça.
0: Et il y avait une banane qui était étiquetée à 211$. Il y a des clients qui ont tenté d'acheter des téléviseurs, les mecs ont fermé les caisses, tout a été fermé en urgence.
3: Oui, à mon avis, le premier qui avait la télé, normalement, il l'a eu.
0: En théorie,
3: c'est
0: oui.
3: Au prix affiché.
0: T'as raison. Oui. Hey, 211$ une banane. Ça, tu fais ça dans le TGV, le mec fait putain pas cher, j'en prends deux.
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2: La mairie de Paris, perquisitionnée dans le cadre d'une enquête ouverte sur l'attribution d'un marché public sous la commandite. Et on l'a fait court. Il y a eu un marché public, il y a une enquête. Il y a des emmerdes. On fait court. On comprend jamais rien.
3: Je crois qu'on a Madame Dingo, l'ancienne maire de Paris, avec nous. Bonjour.
4: Alors même quand je ne suis plus là, je suis encore là. Il n'y en a plus, il y en a encore. Alors on se fout de ma poire. On continue. Pendant tout que j'étais là, vous l'avez fait, vous continuez. On n'arrive pas à se passer de la dingo. On n'arrive pas à l'oublier, ça, dingo. Ça s'appelle le charisme. Jingle.
2: C'est qui déjà?
4: C'est moi.
2: Charisme.
4: J'en ai plein. Comme les emmerdes. Oui, c'est encore moi.
5: Ton adjoint, c'est un
4: patéro. Vite, parce que j'ai pas accès. J'ai rien d'autre de prévu.
3: Vous avez plus rien à faire là. Madame Dingo, on vient d'apprendre qu'il y a eu un peu d'abus de votre part.

0: Zoé, elles seront propres. Alors,
1: c'était
0: attendez.
1: Ça, alors, pour
0: Primo,
1: ça,
0: ouais. Dozio, Zozio.
2: Zozio.
0: Alors, j'ai lancé un programme pour remplacer les klaxons par des sons de pipeau. Oui, le pipeau, ça sent l'encens, ça sent le sarouel, ça sent le manteau des Igual, ça sent la prof d'histoire géo syndiquée, ça sent le bio. En gros, ça pue, mais c'est bio.
3: Voilà.
0: Quattro,
3: ouais.
0: Ou trio, c'est plus comment on dit.
3: Ouais.
0: Enfin, j'ai payé une étude pour savoir si les bancs publics étaient émotionnellement prêts à redevenir des bancs publics après le télétravail.
3: Waouh.
4: Oh là là.
0: Oui, bon bah je facturais avec votre argent,
1: bah
0: donc je peux faire toutes les
1: problème.
0: Études que je veux. Je prenais 20% dessus en plus. Voilà, donc merci, voilà, c'est tout.
3: Non, ça c'est pas cool ça. C'est pas cool. Et vous vous en vantez en plus.
0: Oh gna gna gna gna gna gna. Et pour Marc, ça me passe en dessous, pas au-dessus parce que je suis en hélico. Donc la circulation dans Paris, maintenant je peux le dire, c'est imbouffable.
1: Oh
0: mais les gens qui viennent un week-end dans cette ville, entre je marchais dans une merde de chien et les bouchons, faut qu'ils aient envie quand même.
1: C'est ça le problème.
0: J'en ai fait n'importe quoi. Mais bon, c'était pour une ville plus verte, plus douce et surtout très expérimentale.
5: On a vu ça.
0: Super. Allez, bisous les bouseaux. Et moi.
6: Quelle réforme t'as sous ton chapeau.
0: J'en ai plus. Oui, bon, bah, c'est toujours moi.
6: Ton adjoint, c'est un patéro.
7: Coé sur Europe 2.